De fées. Tu as parlé de ce conte de fées en réunion, alors? Le dragon vert, pour toi, c'est que je l'ai vu aussi. Disons plutôt, un soir, tu m'as fait ce cadeau, un peu comme une solennelle présentation. Réminiscence? Enfin, en ce moment, les crises de crainte face au fait d'aimer, d'aller libre dans la l'onde haut amour, je dirais, sont plus dures que jamais. Pourtant, la flore me l'a dit hier, jamais auparavant je présentais tant de paix. La dragonne, quant à elle, est heureuse de voir sourire le visage et l'esprit de son dragon et de retrouver l'impétuosité, le souffle-feu de ses colères, ses valeurs, sa révolte, son drapeau romantique.

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1: Bienvenue chez Zeste de Colibri. Nous sommes une recyclerie créée en novembre 2023. Je suis Chloé Genevèze, la responsable de la recyclerie. Ça fait 2 ans et demi que nous existons. À ce jour, nous sommes 2 salariés et 25 bénévoles. Nous fonctionnons uniquement sur les dons, en apport volontaire. Les personnes, en fait, décident de venir à la recyclerie pour donner leurs objets. L'ensemble des recettes faites au sein de la boutique servent à payer les charges, à payer les salaires, à faire que ce projet en fait perdure dans le temps. Puis il sert également à mettre en avant en fait des actions de sensibilisation qui sont également une des missions en fait de la recyclerie sur nos villes et alentours. Venez avec moi, on va faire un tour au sein de la recyclerie et vous montrer un petit peu comment se passe notre quotidien.
2: Étape 1, l'arrivée des objets.
3: Bonjour monsieur.
4: Bonjour madame. Pas trop mal, et vous?
3: Qu'est-ce que vous m'emmenez comme trésor?
4: Ouais, regardez, j'ai fait un petit peu de tri chez moi et je vous ramène des jeux, des jouets, des puzzles. Pas des puzzles, quelques puzzles.
3: Oui.
4: Alors vous regardez si ça peut vous intéresser.
3: Ah mais c'est parfait.
4: Ils sont complets. Hein.
3: Ça va faire le bonheur d'autres personnes. Avoir un petit rendu. Génial.
4: Eh ben impeccable.
3: Ben merci beaucoup.
4: Si ça fait des heureux.
3: Merci à vous.
4: Eh ben impeccable.
3: Bonne journée.
4: Pareillement.
3: Au revoir.
2: Étape 2, la vérification.
3: Alors, la notice. Combien y a-t-il de pièces? 1, 2, 3, 4, 5, 6. Ça c'est bon. Et une petite pince. Alors on va vérifier que ça fonctionne. Yes, impeccable. Allez, c'est parti. Ça marche. Alors ce jeu, on vient de le réceptionner.
5: C'est bon, il est complet?
3: Oui, il est tout complet, ouais. D'accord. Nickel.
5: Bon, impeccable.
3: Donc on lui met 4 euros?
5: Ouais, bon. Je pense que c'est pas mal. Je te laisse le mettre en rayon.
3: Alors, chef. Ça marche?
6: Ça court.
3: C'est qu'est-ce que c'est? Fondu à éclate? Les caclons sont parfaits. Allez, 10 euros celui-là, je le mets. Ouais. C'est un service mixte
6: en fait,
3: raclette fondu.
5: D'accord.
3: Il est neuf.
5: Impeccable.
2: Après la mise en rayon, place à l'exploration.
7: Tu vas récupérer mon sac? Ouais, je fais mon petit tour.
8: Des rideaux.
9: Ouais, je regardais s'il y avait du tissu.
8: Et on ira voir là-bas la friterie.
9: Ah ouais. Des nappes, il y avait des draps.
3: C'est un fossile.
7: Ah bah
3: c'est un fossile mais qui a été taillé comme une main.
2: Zeste de Colibri, c'est aussi un lieu de vie où se croisent habitués et nouveaux, petits et grands.
10: Bonjour. Bonjour.
3: Non, je te lâche pas.
10: Je suis désolée, mais c'est bon.
11: C'est quelqu'un qui me l'avait offert. Tu vois, il y a un truc
3: du Pérou, là.
11: Moi, je m'en suis jamais servi parce que j'y prends pas, mais je trouve ça mignon.
2: La boutique est pleine, les visites s'enchaînent.
5: Ça fera 18,50 € s'il vous plaît, madame.
3: Ah, c'est du boulot, hein, ce que vous faites.
5: C'est au quotidien, on a des arrivages tous les jours.
2: Et certains objets repartent aussitôt mis en rayon.
12: Bah, j'ai ma fille qui cherchait un service à une raclette. Alors donc, je vais
5: elle va
12: avoir deux services à conduire, la raclette.
5: Exactement. Bon, bah, vous êtes venu au bon moment.
12: Voilà, merci beaucoup.
5: Bonne journée.
12: Au revoir.
2: Zeste de Colibri, un lieu auquel on s'attache.
3: Vous allez finir votre tour, madame? Moi?
5: Ouais.
3: Jamais. J'ai jamais terminé. Non, je vais refaire un dernier avant de partir.
2: Et pour le mot de la fin, on écoute Chloé.
1: Chacun d'entre nous, en fait, peut toujours faire sa part, même si, en fait, c'est un petit geste. Si on est tous à en faire des petits, à terme, en fait, ça peut avoir de plus grandes portées.
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1: C'est l'oracle de la semaine. Je vous donne un truc super simple pour aujourd'hui et on verra si ça aura changé demain. Bref, il y a deux indications pour la vie intime, collectivité faite, et aussi noir et blanc, saluer notre franchise. Pour la vie sociale, relier la tête avec le corps, se choisir au papier stylo notre forme. Vie du rêve, message subtil, la chance d'être écouté. C'est très très court. Alors, pour le plaisir, j'ajoute un poème. Belle épouse de mémoire, elle sortit de son lit, comme on entre dans l'histoire. Les indications, je t'échinante, ouais, porte vers l'univers. Bonne semaine à tous. Merci de votre écoute. Et à très bientôt.

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0: Ok, mais pourquoi?
1: Bah en fait, il y a eu un renversement des saluts savatistes.
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1: Mais tu sais, les saluts savatistes, quoi. 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
1: Mais si, tu sais, les gens qui disent là, comme ça...
0: Ah, ok.
1: Tu vois?
2: Salut, ça va, salut, ça va, ça va. Salut, ça va, salut, ça va, ça va.
1: Mais sans écouter la réponse, tu vois?
0: Ouais, c'est vrai, est-ce que t'as le temps d'écouter que... Je suis en pleine introspection, je me pose plein de questions. Je suis vraiment à la recherche de mon chien intérieur.
1: On dit enfant intérieur par contre, je crois.
0: Pardon pour mon erreur, mais...
1: Oups.
0: Je m'en bats les steaks, il me faut une cure de pastèque. Vitamine antioxydant, un vrai casse-tête. Un peu d'huile essentielle pour mon vide existentiel. Mais sinon, ça va.
2: Salut, ça va. 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
1: Écoute...

0: les condés. Y'a la planète anéantie, mais bon, c'est ok.
1: Ah ouais, chaud, j'ai pas écouté. Bah, ça va alors.
0: Ouais.
2: Salut, ça va. 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Salut, ça va. Salut, ça va, ça va.
1: Eh, hey, mais en fait, vu que tu viens du futur, il se passe quoi? Parce qu'en ce moment, c'est un peu moyen bof, hein.
0: Non, t'inquiète, c'est fini tout ça. T'es passé président, je suis ta première ministre. Les fachos sont plus fachos, France anarcho-féministe. Les gens utilisent leur cerveau et du coup, y'a la paix dans le monde, quoi.
1: Ok, en tout cas, moi, présidente, j'espère que les gens qui disent salut, ça va par réflexe, ils disent plus salut, ça va, mais juste

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1: Née en 2020 à Firminy dans la Loire, l'association Aplouf Aqua pour tous est une association sportive et inclusive dédiée à la natation adaptée pour des personnes en situation de handicap, notamment autour du trouble du spectre autistique. Si elle se développe depuis 6 ans, c'est grâce à l'engagement bénévole de ses membres, dont Wari, maître nageur diplômé, qui donne de son temps plusieurs heures par semaine pour accompagner les enfants de Aplouf Aqua pour tous. Rencontre avec ce maître nageur bénévole. D'ailleurs, pourquoi cette association existe ?
2: Pourquoi ? Parce qu'il y a une énorme demande sur l'apprentissage de la natation pour des enfants porteurs de handicap, notamment sur l'autisme. Sur l'association Aplouf, je m'occupe des petits. Donc on est au petit bassin, on fait des aménagements de bassin, mais on laisse l'enfant libre de faire ce qu'il a envie. S'il veut faire du toboggan pendant toute la séance, on le laisse faire du toboggan. Après, il va voir ce qui se passe ailleurs sur les autres ateliers.
1: Cet engagement bénévole, d'où il vient pour vous ?
2: Ah ben moi, ça fait maintenant 16-17 ans que je m'occupe d'enfants atteints de troubles autistiques. J'ai créé une section sur le club nautique de Londaine au Chambon. Pareil, on avait mis en place jardin aquatique et groupe compétition. C'est une continuité parce qu'on avait une énorme demande et on ne pouvait pas répondre à tout le monde. Et c'est le cas encore aujourd'hui où les places sont très chères.
1: Sur cette idée de proposer de la compétition, de la paranatation adaptée, hein, c'est le terme exact. Qu'est-ce que l'on va chercher chez ces sportifs ?
2: On va dire que les compétitions, c'est la carotte. Enfin, pour eux, quand ils partent en compétition, c'est un moment de détente où ils vont, entre guillemets, se mesurer à d'autres. Enfin, mais il n'y a pas de but de résultat. Bon, le seul but que j'ai, c'est que l'enfant termine sa course, qu'il n'abandonne pas. C'est vraiment le seul objectif. On ne travaille pas avec des chronomètres. L'objectif, c'est que l'enfant termine sa course parce qu'il s'est engagé. Voilà.
1: La question d'aller jusqu'au bout.
2: C'est ça, de ne pas abandonner.
1: Et ça, c'est important d'aller jusqu'au bout. Vous y allez jusqu'au bout, hein, parce que vous donnez quand même pas mal d'heures dans la semaine. Expliquez-nous un peu comment on s'organise pour ces heures bénévoles.
2: Bah, comme tout bénévole, on a toujours un peu de temps libre. Et puis, c'est vrai que s'occuper d'enfants porteurs de handicap, c'est vraiment très enrichissant. Et puis on y va avec plaisir. Il y a toujours un retour positif, quelle que soit la journée. Même si la journée s'est mal passée, il nous redonne le sourire.
1: Alors
2: c'est énorme.
1: J'ai entendu dire que vous aviez aussi une méthode bien à vous.
2: Ouais, c'est une méthode. Enfin, c'est comment expliquer ça ? C'est vrai que j'ai regardé tout ce qui se faisait sur l'apprentissage au niveau des enfants autistes. Et moi, j'ai fait un remix de tout ça avec beaucoup de bienveillance et surtout de manière ludique.
1: Et d'ailleurs, est-ce qu'il existe une formation typique où il faut, comme vous venez de le dire, creuser, chercher, adapter ?
2: Les meilleurs formateurs, c'est les parents et les enfants.
1: C'est important aussi de flotter. Cette sensation où on ne on pense plus à son corps, hein, c'est ce qui se dit. Et ça permet aussi de relâcher peut-être une petite pression. Qu'est-ce que vous remarquez quand vous avez vos sportifs et que vous les entraînez ?
2: On dit toujours que les enfantistes sont dans leur bulle. Je suis un peu contredire ce truc parce que c'est pas vrai. Quand ils sont dans l'eau, les parents n'existent plus. Ils sont avec les copains ou ils font le truc à eux. Et moi, c'est ce que je dis, les premières séances aux parents, laissez-les parce que les parents ont toujours tendance, enfin, l'instinct de protection fait que les parents gardent les enfants près d'eux. Et moi, je leur explique qu'au bout d'un moment, les gamins ne vont plus les calculer et puis ils vont faire leur truc à eux. Ils vont pouvoir construire leur motricité aquatique. Et après, moi, derrière, avec, il y a aussi ma femme Noélie qui entraîne les lundis soirs, qui casse un peu cette motricité pour l'amener sur de la natation plus dans les règles, plus dans les...
1: Plus rigoureuse, voilà, d'une manière, avec le bon geste et le bon mouvement au bon moment.
2: L'autisme est un handicap invisible et tout ce qui est invisible fait peur. On n'a pas la même approche avec des enfants qui sont trisomiques ou ils sont handicapés physiques. Ça n'a rien à voir et c'est vrai que l'autisme, c'est un handicap qui fait vraiment peur et c'est là que tout le monde se trompe parce qu'on fait des choses magnifiques avec ces gamins.
1: Aplouf Aqua pour tous accueille des enfants en situation de handicap dans l'apprentissage de la natation. Une association rare pour une demande forte et malheureusement des places limitées.
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4: Bonjour à tous et à tous. Aujourd'hui sur Radio Campus 90.8, on parle de trois thèmes: sport, football et solidarité. Vous avez peut-être regardé la CAN à la télé il y a quelques mois entre Sénégal et Maroc. Aujourd'hui, on vous propose de venir assister à la CAN Junior ici à Grenoble et plus précisément à André Argouge. Je présente l'émission avec Omar. La CAN Junior est une compétition entre 16 équipes de 16 nationalités différentes qui a lieu du 29 mai au 4 juillet sur les terrains de foot. Pour en parler, nous avons invité deux organisateurs. Le premier qui est Marcelin. Marcelin, bonjour et bienvenue à vous. Vous êtes président de l'Association culturelle et sportive des Africains de Grenoble. Bonjour.
5: Bonjour, je suis effectivement Marcelin, président de l'Association des Africains de Grenoble, entre autres ACSAG, qui organise effectivement cette belle édition depuis pratiquement 2 ans déjà. Donc là, nous sommes à la 2e édition et tout se passe très bien et voilà. Merci.
4: Et Gershoum, Hergé, vous êtes chargé de la communication pour l'événement.
6: Bonjour à tous. Oui, c'est bien. Je m'appelle bien Gershoum. Oui, je suis chargé de la com, tout ce qui est organisation du tournoi, des affiches, chargé de la communauté aussi, des arbitres également. Donc on va dire que je suis à peu près la personne qui travaille dans l'ombre en mettant la lumière sous le président. C'est mieux.
4: C'est mieux. Vous trouvez que c'est mieux?
6: Oui, j'aime pas. Je suis pas très fan des caméras.
4: Des caméras.
6: Non.
4: Alors pour commencer, Marcelin, d'où vient l'idée d'organiser une CAN Junior ici?
5: C'est une très belle question. Il faut dire que j'ai été étudiant ici au campus. Et lorsque j'étais étudiant, il y avait un petit événement, un petit tournoi qui s'appelait l'ACK. Et l'ACK, autrefois, bien avant même que je ne sois ici à Grenoble, ça se jouait depuis. Mais ça avait une autre dimension, on va dire ça comme ça, au niveau de l'organisation. C'était très mouvementé, il y avait pas mal d'équipes. Après, ça a perdu tout son sens. Et lorsque je suis arrivé en tant qu'étudiant, j'ai intégré le groupe qui organise donc, cette CK. Et étant à l'intérieur, j'ai vu qu'il y avait trop de manquements. Il y avait des choses qui n'allaient pas, que je me suis tout de suite dit qu'il fallait que j'organise quelque chose qui soit plus fédérateur, qui soit plus attractive au sein de Grenoble, dans la ville de Grenoble. Pour que la communauté africaine aussi puisse aussi rayonner, briller en termes de culture et le partage de football. C'est de là que m'est partie l'idée. Il fallait, en voyant ce qu'on faisait dans la CK, je me suis dit, ça ne ressemble pas à une CAN, ça ne ressemble pas à une édition qui peut être quelque chose qui peut rassembler le plus grand monde. C'est de là qu'est partie cette idée.
7: Il y a 16 équipes de 16 nations différentes. Gershoum, comment ça se passe la sélection des équipes?
6: Donc, la sélection des équipes, c'est que l'année dernière déjà, on est reparti sur 12 équipes. Donc, 12 équipes, il y a eu un vainqueur qui c'était le Guinée-Conakry, étoile. Et cette année, comme on a eu les mêmes équipes qui sont revenues, mais cette année on a décidé que ce soit un peu plus différent avec des sélections, c'est-à-dire uniques, parce que l'année dernière on avait un sous-effectif par rapport aux équipes, mais cette année on s'est dit on va partir sur 16 équipes, 16 nations différentes pour que la compétition soit belle et beau, pour que tout le monde puisse se retrouver en fait. Il y a des équipes qui bien sûr que sont des natifs de ce pays-là, il y en a d'autres pas du tout, mais qui pour l'amour du football, ils ont dit on prendra une nationalité autre pour représenter une équipe africaine. Donc c'est pour ça aujourd'hui on se retrouve avec 16 équipes. Bien sûr, dans chaque équipe, il y a quand même quelqu'un qui appartient à ce pays-là pour au moins faire en sorte que la nation puisse être bien représentée. Parce que ça, c'était l'une de nos demandes qu'on avait fait aux équipes, c'est que pouvez-vous être de notre nationalité, mais normalement une seule personne ou un joueur de ce pays-là, pour que les choses puissent se passer dans la tranquillité et que tout le monde puisse adhérer en fait à la vision de ce pays-là.
7: Très bien. Est-ce que c'est difficile de trouver et assez de joueurs de nationalités différentes, Marcelin?
5: Alors, il faut dire que c'est pas difficile. C'est pas difficile parce que déjà les responsables d'équipe qu'on met en place ont la facilité de trouver entre eux des joueurs, comme l'a dit Gershom. Ceux qui composent l'équipe ne sont pas forcément des joueurs de ces pays. Sauf que ici à Grenoble, il y a tellement de joueurs, de footballeurs, et les responsables d'équipe qui appartiennent bien évidemment à ces pays constituent leurs équipes, et donc ce qui fait que c'est facile pour eux de trouver des joueurs et composer une équipe.
7: Et est-ce que les équipes sont mixtes?
5: Effectivement, les équipes sont très mixtes. On y trouve même des Français. Quand on dit des Français, ça signifie que parce qu'il a été approché par un coach du Mali ou peu importe, pour qu'il puisse prendre part. Mais nous, on ne voit pas le fait qu'il soit français. Nous, ce qu'on souhaite, c'est juste qu'il partage cette fête avec l'équipe qu'il a souhaité partager, dans laquelle il a souhaité intégrer. Donc, on trouve vraiment un peu de tout. Il y a la dernière fois, c'était il y avait un Comorien qui devait également prendre part à cette compétition avec une équipe dont j'ai oublié d'ailleurs le nom de l'équipe. Mais c'est vraiment cosmopolite. Il y a vraiment assez de...
7: Ouais. Et oui, c'est très bien. Mais oui, est-ce qu'il y a des femmes et des hommes, des équipes des femmes, des équipes des hommes qui participent?
5: Ah non. Pour l'instant, nous sommes encore, on va dire quoi, en phase embryonnaire. Les choses évolueront petit à petit. Là, nous sommes à la CAN de Grenoble avec uniquement celles des hommes. Mais pourquoi pas? On pourra également y penser, faire une CAN de Grenoble féminine. Ça peut arriver. Mais pour l'instant, on est concentré sur la CAN masculine.
7: D'accord. Est-ce que c'est ouvert à toutes les générations et à tous les nouveaux de foot, tous les âges?
5: Alors, à tous les âges, peut-être pas, parce qu'à un certain niveau, quand on a 15-14 ans, surtout 15-14 ans, on peut avoir du talent déjà à 15-14 ans, mais on ne peut pas vous faire participer à la CAN parce que il y a des joueurs qui prennent part à cette CAN qui peuvent avoir environ 49 ans. Donc, s'il se sent apte à jouer, il peut jouer pour son équipe. Donc, pour les moins âgés, les mineurs, on va dire ça comme ça, on demande toujours l'autorisation parentale. Parce que, voilà, il va quand même affronter des personnes avec qui ils n'ont pas le même âge, pas le même physique. Donc, ça implique vraiment beaucoup de choses. Donc, ce n'est pas à tous âges. On essaie un peu de régulariser, de régler tout cela.
4: Est-ce qu'ils ont déjà joué chez eux? C'est le foot, c'est pas forcément, vous recrutez pas forcément des gens qui savent déjà jouer au foot. C'est...
6: Dans les équipes, tu as des effectifs de tout âge. Donc avec des joueurs expérimentés, d'autres joueurs moins expérimentés. Et tu as des joueurs qui jouent dans des clubs grenoblois, d'autres qui ont joué depuis leur pays natal. Et d'autres ont même traversé de Mali ou des Guinées jusqu'en France pour jouer au ballon, parce que c'est leur passion. Et pour les anciens professionnels, parce qu'on a quand même deux ou trois anciens professionnels qui jouent au tournoi, qui viennent aussi prendre du plaisir et profiter de la CAN.
4: Marcelin, il y a quelque chose que vous avez dit qui m'a impressionné, que j'ai aimé.
6: Oui.
4: Je voudrais que vous m'éclaircissiez sur ça. Moi, je ne connais pas bien le football, vous l'avez compris, je suis une femme à la maison. Mais je suis quand même le foot et j'aime le foot. J'ai une idole que j'aime bien, c'est Ronaldo,
5: le
4: dis.
6: Lequel de Ronaldo?
4: Ronaldo, Cristiano Ronaldo.
6: Merci.
4: Voilà.
6: Faut préciser, c'est important.
4: Voilà, oui, merci, je l'ai précisé.
5: Et moi, j'aime Messi.
4: Oui.
5: Tout le contraire.
4: Oui, des idoles. On est libre. Hein. Ouais, on est dans un pays libre. On est libre. Et mon papa aussi, Il jouait au foot quand il était jeune. Il s'appelait Platini dans son équipe. Et dans notre île, il est connu partout à cause de cette personnalité. Il s'appelait Platini quand il jouait. Alors, le foot, je l'ai quand même quelque part. Et là, je reviens sur ce que ça m'a plu, sur ce que tu as dit. Je voudrais que tu m'éclaircis dedans. C'est quand tu as parlé de l'Afrique, tu as pensé à ça, à organiser cela pour faire briller l'Afrique. Et est-ce que tu es parvenu ou est-ce que ça va venir ou tu vois que ça va venir ou c'est déjà, tu as déjà réussi à faire ça?
5: Je pense que cette phase a été déjà déclenchée, mais elle est en bonne voie. Parce qu'aujourd'hui, avant la dernière CAN, donc celle de l'année dernière, on avait 12 équipes. Les gens ont demandé à ce qu'il y ait 16 équipes. Oh non, ils ont demandé à ce qu'il y ait plus même, 24. 24. Nous, on s'est dit, vu que le comité d'organisation en est très peu, on s'est limité à 16. Cette effervescence, elle est en perpétuel développement. Il y a une certaine cohésion qui se met en place au niveau de la communauté africaine, principalement ici à Grenoble. Ça se vit déjà. Donc ça signifie que d'ici, pour ne pas être trop gourmand, d'ici 2-3 ans, je pense qu'on parlera plus de la CAN de Grenoble que d'autres CAN dans la France. Parce que la CAN, elle existe dans plusieurs villes de la France. Mais nous, ce qu'on recherche, c'est de vulgariser davantage cette belle CAN.
4: Je vous le souhaite bien.
5: Merci.
4: Avec bon cœur.

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1: Vous avez dit que vous êtes gourmand. Alors, on se gourmandait sur le côté financier. Je veux savoir comment financez-vous les prix.
2: Alors, pour le financement du tournoi, on va dire de manière globale, les prix et tout ce qui suit, on fonctionne en mode cotisation. C'est-à-dire, nous, on va vers les responsables des équipes. On leur présente le projet en disant, s'il y a 10 équipes, on met d'abord un montant global par équipe à cotiser. En plus, il y a des licences à payer. Parce que tout ça, ça nous permet d'organiser, de louer les stades, de payer pas mal de choses, des arbitres également. Parce qu'il ne faut pas oublier, les arbitres, on les paye également. On ne les a pas gratuitement. Donc, chaque équipe, s'il y a 10 équipes par exemple, allons-y sur 250 euros. Donc, on va se retrouver avec, sur 250 euros, je pense qu'on va se retrouver avec une affaire de 2000 et quelques, sauf si je ne me trompe pas. Et on va prendre cet argent, on va diviser en fonction de nos besoins d'abord, de l'organisation de l'équipe. Et donc, par la suite, ce qu'on va faire, on va regarder autour de nous s'il y a des partenaires qui viennent, qui peuvent nous donner n'importe quoi, 100 euros, 50 euros. Et ce qu'on fait de ça, on regroupe et on voit le montant global qu'on peut donner au vainqueur. Généralement, ça peut dépasser 3-4 fois, voire même 5 fois le montant qu'eux, ils donnent. Le montant de participation que chaque équipe donne. En l'occurrence, pour être plus concret, cette année, on a 16 équipes. Chaque équipe a cotisé 350 euros, donc on est à 5600 euros pour les 16 équipes. Donc, la première équipe vainqueur aura 2000 euros. La deuxième équipe l'équipe malheureuse aura 1000 euros. Et il y a aussi une équipe fair play qui aura 200 euros. Il y a aussi les prix, effectivement, meilleur gardien, meilleur joueur. Ça, on met des enveloppes de 100 euros, 50 euros avec le trophée. Et ça dépend. Il y a aussi le trophée qu'on achète également qui peut être d'une valeur de 100 euros. Donc, c'est pas quand même de moindre. Il y a des trophées qu'on trouve ici à 40 euros qui sont jolis, mais 100 euros, c'est encore mieux. Voilà. Je ne sais pas si j'ai répondu à votre question.
1: Oui, oui. Vous êtes le patron. Et vous, dans tout ça, vous gagnez quelque chose dedans?
2: Alors, ce que nous gagnons de manière globale, c'est ce partage. Le fait de voir les gens, on va dire, pendant l'été, venir partager les moments conviviaux avec nous au stade. Financièrement, on ne gagne rien. Depuis la première édition, on se dépense, le carburant, c'est nous-mêmes qui le payons, on fait du bénévolat. Lorsqu'on ira à la troisième, quatrième édition, lorsque les partenaires, les sponsors viendront vers nous, quand ils verront que les choses fonctionnent bien, parce que c'est ça d'abord, il faut d'abord faire ses preuves avant de prétendre avoir quelque chose de grand. Donc, on fait d'abord nos preuves. Quand ils verront que la CAN de Grenoble devient un événement majeur, incontournable de Grenoble, je pense qu'à ce moment-là, on aura des sponsors qui viendront. Pour la petite histoire, on a écrit à la TAG jusqu'à présent.
1: À la TAG, c'est quoi, moi?
2: La TAG, c'est la société réseau de transport de Grenoble, le réseau TAG. Okay. Jusqu'à présent, ils ne nous ont pas encore répondu. Donc, on estime que, vu qu'on a commencé, on estime qu'ils ne vont pas nous répondre. Mais on ne lâche pas l'affaire. On se dit, l'année prochaine, on va organiser une CAN. On ira vers eux. Donc, pour être clair et direct, on ne gagne absolument rien si ce n'est que le fait de partager ces instants, ces moments. Et voilà. Financièrement, on ne gagne rien.
1: Oui, il y en a qui disent que c'est l'intention qui compte.
2: C'est ça.
1: Voilà, oui. Et le rêve est là encore.
2: C'est voilà. Ça.
3: Juste pour rajouter quelque chose.
1: On oui, gagne on plus vous écoute.
3: Mal à la tête.
1: RG.
3: Mal à la tête. C'est en fait, non, c'est du bonheur, du plaisir. Franchement, je passe des moments exceptionnels parce que c'est là-bas aussi. Ça nous permet en fait de raconter d'autres cultures, d'autres nationalités, d'autres personnes que forcément on ne voit pas tous les jours. Parce que chacun, il est dans son boulot, chacun dans son concombre. Mais dès qu'on arrive sur un terrain de foot, c'est le ballon qui parle. On parle tous la même langue. Donc on peut être différent, on peut être grand, petit, mais quand on a un ballon, tout le monde est égaux. Et donc on va tous pour le même but. C'est une fierté d'organiser ce tournoi. Parce qu'au début, il y a des années que quand je suis arrivé à Grenoble, il n'y avait pas. Donc j'ai cherché un peu le repère. Mais avec le temps, j'ai vu que ce cadre permet en fait les gens de faire des rencontres. Et c'est important. Pour nous, en tant qu'Africains, et pour ceux qui sont nés en Europe, ça permet de venir et revoir, en fait, revoir les gens qui sont nés au pays. Donc ça permet de vraiment une rencontre exceptionnelle.
1: Oui, RG, justement, à propos de nationalité d'Afrique, j'aimerais bien savoir d'où vous venez, s'il vous plaît.
3: Donc, moi, ma nationalité, il est un peu chamboulée. Parce que mes parents sont des Congolais, des RDC, sauf que moi, je suis né dans un autre pays, donc en Afrique du Sud. Donc, on va dire que j'ai la double culture, sans oublier que j'ai vraiment tout ce qui est l'Afrique du Sud, du Tanzanie à Malawi, à Mozambique, à Zimbabwe, j'ai tout vu. Donc, j'ai eu vraiment pas mal de différentes cultures, j'ai vécu pas mal de différents pays. Des fois, j'ai du mal à me situer exactement.
1: C'est peut-être à cause de toutes ces nationalités que votre tête est bien... arrive à organiser une CAN.
3: Oui. Et surtout, il faut savoir bien différencier les gens, dire voilà. qui est. Donc, voilà. Oui.
1: Et la communication, ça passe comment avec toutes les nationalités différentes? Vous arrivez à vous comprendre? Vous arrivez à vous...
3: Oui, on arrive à se comprendre parce qu'on a la force, j'ai à peu près la force de parler à peu près 3 langues et qu'on a la possibilité d'avoir les Congolais qui souvent parlent en lingala, mais il y a du français. On a les Nigeria qui n'y a que communication en anglais. Il y en a certains qui parlent français, mais très peu. Après, il y a aussi les Angolais. On est là, la plupart ils parlent français, mais souvent portugais. Donc ouais, faut savoir s'adapter avec ces 3 langues et sans oublier que il y a une toute petite partie espagnole, mais il n'y en a pas beaucoup. Mais voilà, il y a aussi des joueurs issus de la Guinée-Conakry ou non, Bissau, qui a aussi de l'espagnol. Donc voilà, faut savoir souvent s'adapter.
1: Est-ce que c'est l'association qui fournit les maillots et les crampons aux joueurs?
3: La seule possibilité qu'on fournit, c'est un ballon, un sifflet et l'arbitrage. On n'est pas assez... On n'a pas assez pour pouvoir fournir les maillots. Mais c'est un projet et qui est peut-être dans la 3e édition qu'on a déjà réfléchi. Parce que c'est aussi une opportunité en fait, de mettre aussi en valeur des gens qui travaillent, qui font aussi des maillots faits maison. Ce n'est pas juste des maillots qu'ils achètent dans un pays, non. C'est qu'ils font par eux-mêmes, ils coûtent par eux-mêmes, pouvoir aussi la revendre pour que ce soit un maillot unique. Donc, on y réfléchit pour l'année d'après, à la 3e édition. Pourquoi pas, on peut proposer ça.
1: Et ils habitent tous à Grenoble?
3: Oui.
1: Les Africains. Et la nourriture, ils mangent, vous mangez ensemble ou ils mangent chez eux et puis ils viennent juste jouer?
3: Oh non, on essaie de partager. Pour le C qui vient, on a des gens qui permettent aussi de partager leur nourriture, leur culture, parce qu'on est ici, ça de vivre ça. Il n'y en a pas que le sport dans cette histoire. Il y a des gens qui viennent aussi pouvoir vendre, montrer ce qui est aussi, qu'est-ce qui vient de chez eux, type nourriture. On essaie vraiment d'inviter tout le monde pour permettre en fait de découvrir de nouveaux saveurs. Parce que j'aimerais bien quand j'arrive là-bas, je puisse goûter qu'est-ce qui vient d'Éthiopie, qu'est-ce qui vient de Maroc, qu'est-ce qui vient de Tunisie. Parce qu'on n'a jamais cette opportunité-là de manger ce genre de nourriture. Et ces tournois, ça nous permet en fait de nous unir tous histoire de goûter un peu. Surtout surtout la nourriture nigérienne et Niger. J'ai jamais goûté. Ça me permet de manger ça et de goûter. Parce que moi, tout ce qui est nourriture...
1: Miam, miam.
3: Ah oui.
2: Et après, pour peut-être renchérir ce qu'il disait...
1: Il n'y a pas de frontières.
4: Non. Oui, il n'y a pas de frontières.
1: Comme le foot chez vous.
2: Peut-être pour renchérir à ce qu'il disait, c'est le partage, c'est le vivre ensemble. Faites un tour pendant la CAN de Grenoble, vous verrez, vous ne serez pas déçus. Il y a de la nourriture qui est vendue par plusieurs communautés. Qui ont des stands bien installés, qui vendent de la nourriture, qui vendent des jus, mais également il y a aussi des personnes qui vendent des vêtements africains, qui vendent des maillots que vous pouvez sur place floquer à votre nom, du pays que vous voulez, vous choisissez sur place. C'est complètement, c'est la fête africaine, la canne de Grenoble, c'est vraiment la fête africaine.
1: Merci de nous avoir invités à votre canne, André Argouche. Et top, on va presque à la fin de notre présentation. On va faire une pause musicale avec Mani Libero, une chanson, une musique que Omar a choisie. Je ne sais pas ce que c'est, je ne connais pas, mais Omar... Dis-nous qui c'est et ça représente quoi le Mani Libero pour toi? Tu nous as présenté ça comme ça là.
0: Oui, ça représente pour moi une grande chanson qui est dans mon cerveau, mon souvenir. Mm. Parce que lorsque j'étais petit, j'aimais le foot, j'ai joué trop. Et voilà, j'écoutais cette chanson à la télé. Et voilà, comme ça, c'est pour ça que j'ai appris cette chanson-là, voilà.

0: Bienvenue après la pause, c'est Radio Campus Grenoble. Nous sommes avec Marcelin et Gershom, deux organisateurs de la CAN Junior. Alors, les premiers jours, comment ça se passe, Gershom?
1: Bah écoutez, les premiers jours, ça va, ça se passe, parce qu'hier et avant-hier, on a eu des matchs très intéressants.
0: Oui.
1: Donc, pas mal de scores assez lourds, d'autres non. On a eu nos premiers matchs d'ouverture, qui était le vainqueur Guinée-Conakry contre Guinée-Bissau, qui a terminé un score de 2-1 pour la Guinée-Conakry. Et le score le plus lourd, c'était Gabon qui a perdu contre Niger, 6-0.
2: 6.
1: Donc, mon cher président, il a mal dormi, vous voyez. Donc, en tant que Gabonais, je pense à lui, je le chambre toute la soirée, mais bon, c'est comme ça. Et après hier, on a eu un enchaînement de 5 matchs, donc avec un très beau match de la RDC qui a fait match nul contre le Mali. Et les Marocains qui ont battu le Centrafrique par un score de 5-0. Il n'y avait rien à dire. En face, c'était trop fort. Et après, deux autres matchs qui terminaient 2-1, etc. Et oui, quand je parle du 6-0, c'est parce que l'équipe, en lui, n'était pas prêt. Parce que je vous dis, il y avait tellement d'arguments que les équipes, ils ont pris le temps de se préparer pour le tournoi. Ils étaient là, ils venaient les après-midi faire des entraînements entre eux, pouvoir se préparer. Donc, toutes les équipes qui ont pris de gros scores, c'est parce qu'ils n'ont pas fait la préparation nécessaire pour cette compétition. Ils ne s'attendaient pas que les niveaux soient si élevés. Parce que déjà l'année dernière, le niveau il était assez haut. Et cette année, ça monte en crescendo.
2: Ça s'améliore chez vous.
1: Ah oui, un peu trop même.
2: C'est bien, c'est un bon avenir sur le futur.
1: J'espère.
2: Ouais.
0: Et qui sont les arbitres?
1: Les arbitres, donc, je veux revenir sur ça parce que c'est très important. Tous les arbitres qui sont dans ce tournoi, c'est des arbitres officiels par le district de Lisière. Donc d'ailleurs, qu'on avait demandé l'autorisation pour qu'ils puissent arbitrer dans notre tournoi. Mais pas de mettre le symbole de l'écution du district, parce que comme l'association ne fait pas partie de l'AFF, on n'y a pas eu droit. Donc on a demandé, on attend toujours l'accord, mais quand même mes confrères arbitres sont quand même venus arbitrer à notre tournoi. Il y avait certains qui étaient là l'année dernière et d'autres qui découvrent, qui ils étaient heureux d'y arbitrer. Et moi, en tant qu'arbitre également, ça fait toujours plaisir de voir mes confrères, même avec une saison longue, ils viennent quand même prendre le temps de venir participer. Ça fait pour moi plaisir.
0: Est-ce que les 4 juillet, pour les finales, il y a quelque chose de spécial est prévu, et une fête et...
1: Sur ce côté-là, je ne veux pas vous mentir, le président connaît mieux. Je ne vais pas m'aventurer sur des choses que je ne maîtrise pas.
3: Je me prêtais à l'exercice. Effectivement, il y a quelque chose qui est prévu à la finale. Donc, il y aura la remise de trophées, il y aura juste après la finale. Mais juste dire qu'on prévoit également, ça c'est une information de taille que je tiens à donner, on prévoit également inviter Madame la mairesse, David de Grenoble, Monsieur le préfet, s'ils veulent bien.
2: C'est important.
3: Et le directeur de la police de Grenoble. Et effectivement, il y aura une soirée qui sera prévue. À l'heure actuelle, on s'active hein, parce qu'il n'est pas évident de trouver des salles dans Grenoble lorsque vous dépassez déjà le mois de mai. Pour trouver une salle de fête, c'est très compliqué. Donc on s'active et on espère tout de même la trouver bien avant le 4, avant le jour J de la finale. Donc il y aura une fête dansante où on va manger à l'intérieur, on va boire jusqu'à une certaine heure et puis on va séparer en beauté.
2: Mais vous avez la maire de Grenoble, comment ça se fait que vous ayez de difficultés à avoir une salle? C'est la maire de Grenoble.
3: On n'a pas, non mais après...
2: la police, la sécurité, tout et tout.
3: Après, ce qu'il faut comprendre, c'est que la mairie de Grenoble, on fait des demandes Et ce sont des entités très très distinctes, il faut vraiment faire la différence. On n'a pas la mère de Grenoble, mais sauf que nous on va vers elle, c'est juste pour demander à ce qu'elle vienne assister à notre événement. Bien évidemment qu'avant l'événement, on lui avait déjà adressé des courriers pour donner l'information par rapport au début de l'événement. Et ça, c'est ce qui est important, c'est toujours important de faire les civilités et d'informer aux autorités qui nous gouvernent. De ce type d'événement. Donc, pourquoi pas, si la maire de Grenoble peut être une croix qui peut nous faciliter à avoir une salle, pourquoi pas, nous sommes preneurs. Mais voilà, on s'active, on essaie de faire de notre mieux, on espère qu'on va trouver la salle le plus tôt que possible.
0: Oui, Marcela, mais c'est très bien, mais quoi, lorsque la match des finales est finie, pourquoi on ne s'attache pas à la fête comme ça? Après qu'on les donne la coupe, et on peut faire la fête dans l'intérieur du terrain.
3: Ah!
0: Oui, les oui. jours de finale.
3: Alors, ce n'est pas souvent... Enfin, généralement, et ça c'est par expérience, hein, j'ai été, avant que je ne vienne ici en France, j'ai été secrétaire général des associations et même de clubs. On va dire des clubs de langue. Et donc, généralement, notre organisation est souvent faite de telle sorte que lorsqu'il y a une finale, il n'est pas souvent bon de consommer des alcools et juste après la finale dans le terrain. Et ce sont des choses qui sont interdites d'ailleurs. Et on prévoit toujours d'aller festoyer juste à côté où il y a une salle. Et pour nous, c'est plus aisé comme ça que de se retrouver en plein air avec des autorités ou avec des gens qu'on aura invités. C'est pas plaisant souvent comme ça pour nous. Donc on préfère que ce soit dans un cadre bien ordonné, dans une salle, et on pourra bien danser, manger, boire, et voilà.
0: Est-ce qu'il y aura beaucoup de supporters qui viennent participer?
3: Ah oui, je vous assure que plus on évolue dans la CAN, plus on est surpris par l'engouement que cette CAN est en train de prendre. Vous allez peut-être, si vous faites un tour, vous verrez de vous-même ce que ça fait d'être à la CAN de Grenoble. Ça fait du bruit. Il y a, pour la partie, je vais ouvrir une petite parenthèse, il y a des équipes qui se sont permises de

0: en ce moment. On va jouer sur trois terrains différents. Parce que souvent, on a cet oubli, parce que le terrain, ça joue sur arc gauche, TCR et
1: Du Fraps.
0: du SPAP. Donc, il faudra vraiment, chaque semaine, chaque mercredi, on publie les programmes des terrains. Donc, on a des réseaux, on publie tous nos programmes pour dire il y aura ces terrains, ces terrains, ces terrains. La semaine dernière, c'était à gauche. Cette semaine, ça sera peut-être à TCR, mais c'est à confirmer. De toute façon, ça sera republié sur nos pages, sur les réseaux sociaux. Après.

0: est-ce que la CAN du Nord permet de créer des liens entre les communautés africaines, même après la compétition?
1: Ah, c'est.
2: Oui, je crois que oui.
1: Je vais me permettre de répondre parce que cette question s'adresse intégralement à moi. Enfin, je
0: Oui,
1: suis sûr que
0: exactement, oui.
1: Gershom ne
2: Oui,
1: voit
2: mais si
1: pas.
2: je me souviens bien, Hergé aussi, il a répondu à ça. Il a dit, il mange bien des
1: Sur le plan
2: nourritures de
1: culturel,
2: différents pays, et
1: ouais.
2: puis il connaît parler avec les autres
1: Ouais.
2: nationalités et tout, tout.
1: Alors,
2: Ça crée quand même.
1: c'est tout le but. C'est tout le but de l'association. C'est créer des liens, partager ensemble l'interculturalité. C'est aussi l'idée de se dire que en allant au stade, on peut aussi aller faire des rencontres. Et ces rencontres peuvent être utiles, peut-être, qui sait, d'ici 1 an, 2 ans ou 3 ans. C'est cette communion qu'on veut partager, non seulement que entre Africains, mais aussi avec toutes les communautés qui vivent dans Grenoble. Parce que hier, ceux qui étaient au stade, il n'y en avait pas que des Africains. Il y avait, je ne saurais citer toutes les nationalités qui étaient au stade, mais il y avait de tout. Donc c'est le partage, le vivre ensemble, l'interculturalité.

0: qui, presque dans tous ses sens, ça peut être de la nourriture, ça peut être dans le sens des langues
1: La
0: également.
1: curiosité
0: La
1: aussi, des
0: curiosité aussi, c'est
1: gens
0: ça.
1: d'autres nationalités, ils veulent connaître ce
0: C'est
1: que c'est
0: ça,
1: la CAN comme
0: c'est
1: moi.
0: ça.
1: C'est quoi l'Afrique? Ils jouent comment?
2: Quelles sont les autres activités en dehors de la CAN Junior?
0: Alors, moi, en dehors de la CAN Junior, vu que c'est une association sportive et culturelle, on envisage également organiser un festival de musique. Un festival de musique, c'est un projet qu'on a monté depuis l'année dernière, mais qui n'a pas eu lieu parce qu'il y a un manque de moyens, non seulement financiers, mais également de moyens personnels également. Parce que vous savez, lorsque vous êtes dans une association, c'est vrai, il y a des associations qui payent, mais nous, on fait du bénévolat. Et beaucoup de personnes fuient le bénévolat. Et c'est très difficile de trouver des personnes qui doivent être là comme RG, qui nuit et jour ne cesse de faire évoluer l'association sur le plan de la communication et tout ce qui doit se faire. C'est très rare et c'est parfois complexe. Mais on a, en dehors du foot, effectivement, on a d'autres activités qu'on compte mettre en place d'ici l'année prochaine. Donc je parlais en l'occurrence du festival de musique. Ça, je pense que ça se fera l'année prochaine.
2: D'accord, merci d'avoir été avec nous, Marcela et Gershom. Avant de se quitter, on rappelle les dates. La CAN Junior, c'est tous les week-ends jusqu'au 4 juillet sur le campus de l'université.
0: Juste peut-être dire un grand merci à Radio Campus qui nous donne l'opportunité de vulgariser notre événement, si je peux le dire ainsi. Dire également merci à tout le comité d'organisation, les membres de l'association qui ne cessent de travailler sans relâche pour la réussite de l'événement, qui déjà, au sortir de la première édition, de la première journée d'hier, on a déjà les échos dans Grenoble. Les matchs se sont très bien passés et tout le monde est vraiment content que les choses se soient bien passées. J'aimerais également, pour terminer, remercier les sponsors qui nous suivent qui nous accompagnent autant pour moi depuis l'année dernière. Donc, on a Copa Events, un promoteur culturel. On a également King Coiffure, comme ça se comprend, c'est un frère africain qui a un salon de coiffure. On a aussi Mawing, c'est aussi un salon de coiffure, mais masculin et féminin.
1: Il coiffe les joueurs.
0: C'est ça. En fait, si vous voulez, les salons de coiffure donnent des prix sur une durée de 2 mois, c'est-à-dire au vainqueur, au meilleur joueur. Sur une durée de 2 mois, il n'a rien à payer. Il va se faire coiffer pendant ces 2 mois, gratuitement. Et Intersport aussi qui nous accompagne. Hein. Intersport qui nous accompagne avec du matériel, il faut le préciser. Il y a aussi Bouimé, lui il fait dans le transfert d'argent, et le restaurant Lomboa qui est notre partenaire qui ne cesse de nous encourager, nous accompagner, qui a été même au match d'ouverture. Lui c'est un restaurateur, il fait dans la restauration africaine, camerounaise mais pas que. Si vous voulez manger africain, on va dire ça comme ça, n'hésitez pas à aller au restaurant Lomboa, ça se trouve à Saint-Bruno. Voilà. Donc c'était ces informations que je voulais. Pour ne pas oublier, je voulais remercier Arsène, je voulais remercier Gershom, je voulais remercier Charlène aussi, qui a été là dès le départ, mais qui n'est plus dans l'association. Je voulais remercier Béji, Jasmine, mais également Moussa et Ulrich. C'est ce groupe de 8 personnes qui chapeautent cet événement, qui mettent beaucoup de choses en place pour la réussite de cet événement.
3: Sans oublier la
0: Merci.
3: trésorière.
1: Et pour
0: Ah oui, la
1: votre
0: trésorière, Donna, oui.
1: femme aussi, qui vous supporte quand même à la maison
0: Bah oui.
1: et qui vous encourage.
0: Bah
1: Et puis
0: oui.
1: c'était la fête des mères
0: C'est
1: hier,
0: ça, c'est
1: et les
0: ça,
1: mères.
0: c'est ça.
1: Et profitez-y pour envoyer un message aux mères.
0: Ah. Bah, je vais prendre merci, hein, merci de l'occasion qu'on vous donnait à toutes les mamans du monde, on va dire ça comme ça, à toutes les mamans du monde, une très belle fête de mère. Et hier, ça a été une occasion de vous mettre en lumière.
1: Ouais.
0: Et vous avez certainement profité. Et voilà, c'est toujours... c'est ça, c'est... La femme reste la maman du monde, c'est ce qu'on dit.
1: Vous êtes un homme.
0: C'est ça. Merci.
3: Merci.

Bonsoir à toutes et à tous et bienvenue sur Radio Campus. Il est 19h et vous êtes à l'écoute de Multiprise, l'émission mensuelle de L'Ampérage.

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1: On est ravis de vous retrouver pour ce sixième épisode de Multiprise, votre nouveau radio rendez-vous mensuel dédié à l'Empérage, sa programmation, ce qui s'y passe au quotidien et plus largement les cultures artistiques et musicales qui gravitent autour de la salle. Si vous avez manqué le dernier épisode où l'on parlait de la vie associative à l'Empérage, des différentes missions de l'équipe bénévole et de la magnifique soirée La Crème et ses tacos qui ont su ravir notre cher public, ne vous inquiétez pas, l'émission est disponible en rediffusion sur le site de Radio Campus et très bientôt sur les plateformes et les réseaux de l'Empérage. Pour remettre un peu de contexte, l'émission Multiprise, c'est tous les premiers mercredis du mois, de 19h à 21h, 2 heures d'émission portées par notre équipe de bénévoles survoltés, entre actu de l'Empérage et focus plus large sur les cultures musicales qui l'entourent. Alors justement, au programme de ce soir. On ouvre avec la chronique de Dave, pour un tour d'horizon de la programmation de l'Empérage au mois de juin, avec un focus sur la première soirée du collectif grenoblois Atmos et leurs multiples propositions à leur événement Atmosferia. Ensuite, nous aurons le plaisir d'accueillir Nemoz et deux de ses invités, participantes et bénévoles du parcours DJing et culture musicale de l'Empérage, qui viendront nous parler de leur expérience dans ce parcours et qui nous parleront aussi en détail de la soirée La Locale du vendredi 12 juin prochain, soirée de restitution de ce programme. Et pour finir en beauté, Champlou, ancien participant du parcours DJing de l'Empérage, nous offrira une petite interview ainsi qu'une heure de mix en live pour clôturer l'émission. 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Et on est très heureux et très heureuse d'être avec vous ce soir. Tout de suite, on se met en tension avec David et quelques dates à ne surtout pas manquer ce mois-ci à l'Empé.
2: Bonjour à toutes et à tous. Alors aujourd'hui, pour la date du mois, on va faire notre focus sur la date du 5 juin, qui sera la grande première pour nous en accueil du collectif Atmos. C'est une soirée club qui se déroulera de minuit à 6h, autour des esthétiques techno jusqu'à la tribe. Et en fait, on est ravis de pouvoir les accueillir parce que c'est une asso qui travaille énormément sur la partie scénographie. Et donc là, la thématique de cette soirée, ça sera le solar punk. Donc pour ceux qui connaissent pas, le solar punk, c'est une société, c'est un peu le contre-exemple de ce que serait le cyberpunk. Le solar punk, c'est plutôt une société qui est radicalement égalitaire, qui est écologique et qui prône un peu la liberté de tous les êtres qui vivants et qui coexistent dans une certaine harmonie, ce qui est un peu l'inverse du cyberpunk qu'on peut plus découvrir dans, par exemple, dans des films comme Blade Runner, où c'est plutôt des méga corporations qui asservissent un peu les gens. Donc en fait, le collectif Atmos, pour cette première date autour d'esthétique qu'on a un peu plus l'habitude d'accueillir, comme la techno ou la tribe, là, nous présenterons vraiment une scénographie autour de cette thématique de solar punk. Donc, on a vraiment, vraiment hâte de pouvoir découvrir ça et montrer ça au public. Et en plus, on est sur un tarif qui est plutôt hyper accessible, puisqu'en fait, les premières phases de prévente dédiées aux étudiants iront de 5 euros jusqu'à finir sur place à un tarif de 12 euros. Donc, il y a plusieurs aussi phases tarifaires. Hein. C'est 5 euros pour les étudiants et les boursiers. C'est les tarifs 2, si je ne dis pas de bêtises, c'est étudiants et les moins de 26 ans, c'est 7 euros. Et les préventes classiques sont à 9 euros, avec, comme je disais, un tarif sur place qui finit à 12 euros. Donc on est vraiment sur un tarif accessible avec une DA vraiment prononcée sur la scénographie autour du solar punk. Et évidemment, je vais vous parler aussi des artistes qui joueront ce soir-là. Donc on a Zaza, qui est une compositrice de Techno Tribe, qui fait des super lives, donc qui sera là pour nous présenter un peu son live machine en 100% analogique. On aura Déviation Abyssal, qui est aussi une artiste lyonnaise, qui est issue du collectif RSPK. Et pour compléter ce plateau, donc les artistes issus du collectif Atmos. Donc j'espère n'oublier personne, mais c'est Carly, Charentaz, Gwen, qui sera en back-to-back, et Megalonix. Pour voilà, pour vous faire un peu le focus sur cette date, c'est une des dernières dates électro de la saison, avant une pause et pour qu'on se retrouve tous à la rentrée, toutes et tous à la rentrée en septembre. Donc on espère vous voir nombreux. Et puis voilà. Et puis d'ici là, bah, je souhaite à tout le monde un bel été, plein de beaux concerts, de beaux festivals et de belles soirées. Et on espère vous voir nombreux pour cette soirée-là, et puis nombreux pour les prochaines dates à venir, et puis à la rentrée encore plus nombreux. Et à très vite. À bientôt. Au revoir.

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1: Eh bien, bonsoir à toutes et à tous. Vous êtes bien sur Radio Campus Grenoble et vous écoutez Multiprise, l'émission mensuelle de l'Empérage. Aujourd'hui, on s'intéresse à l'un des projets de transmission et de médiation culturelle portés par la salle, le parcours d'aging. En effet, depuis plusieurs mois, ce programme permet à des participantes et participants de découvrir et développer leur pratique du mix à travers des ateliers encadrés, des temps de pratique collective et des expériences de diffusion conditions réelles. Et pour en parler, nous recevons aujourd'hui Nemoz, intervenant du parcours.
2: Salut.
1: Alric, bénévole impliqué dans son organisation.
3: Salut.
1: Et Charlotte, participante de cette saison.
4: Hello.
1: Eh bien, bonjour à vous trois. Alors, pour commencer, est-ce que vous pouvez vous présenter rapidement? Alors, Nemoz, quel est ton parcours dans la musique et le DJing et comment es-tu arrivé à l'encadrement de ce parcours?
2: Moi c'est Nemoz, je suis artiste DJ et à l'Empérage je suis en charge du programme DJing et culture musicale. J'ai touché pour la première fois des platines quand j'avais 8 ans et ça m'a jamais vraiment quitté depuis. Mes parents me disaient que c'était pas un vrai métier, donc j'ai trouvé une solution pour être le plus proche possible de cette profession sans la faire. Donc j'ai fait 15 ans de communication et de programmation pour les clubs et les festivals, jusqu'à ce que le Covid m'arrête net. Et c'est à ce moment-là, dans cette période, où j'ai décidé de me faire un gros cadeau et tenter l'expérience d'être seulement, me dédier totalement au DJing et devenir artiste DJ. Et vu que dans mes clients de l'époque, en communication, j'avais l'Empérage, c'est une structure que je connais très bien depuis un petit moment. Et ça fait longtemps que je voulais monter tout un programme tourné autour de la pratique artistique du DJing. Et le projet les a directement chauffés. Et vu que le slogan de l'Empérage reste depuis toujours « permettre de faire », et ils permettent d'organiser des soirées, ils permettent à des artistes de se produire, mais ils permettent aussi à des projets singuliers comme celui-là de se monter. Et du coup, ça s'est monté en septembre 2024. Et c'est ce que je fais en parallèle de mon activité d'artiste DJ, du coup. Pas mal de projets d'initiation, plein d'initiatives pour faire découvrir véritablement l'art du DJing, parce qu'on va sûrement en parler, mais c'est une pratique qui est très populaire, mais finalement très mal comprise, très galvaudée. On mélange un petit peu tout, et moi ça faisait longtemps que ça m'énervait pas mal, que tout soit mélangé et que finalement les gens comprennent, pensent savoir ce que c'est, mais en fait ça l'est pas, et du coup après, et une attente un peu biaisée de cette pratique. Et du coup, ça suit son cours.
1: Mmh. Oui, on aura l'occasion d'en reparler, je pense, en effet. Merci. Donc, Alric, plutôt. Quel est ton rôle au sein de l'Empérage et comment t'es-tu impliqué dans le parcours DJing?
3: Moi, j'ai réalisé le parcours DJing en tant que client, je ne sais pas si le terme est le bon, mais en tout cas l'année dernière, en 2025, en tant que participant, oui. Plutôt. Ça m'a appris beaucoup, beaucoup de choses. Ça m'a vraiment donné envie de poursuivre ce projet-là, ce projet artistique, et de l'amener en tout cas le plus haut possible. Mon nom de scène c'est Carly, je viens d'être présenté il n'y a pas longtemps, donc j'ai cette occasion-là. Et donc c'est dans cette suite logique, je me suis dit, j'ai aussi envie de poursuivre mon travail d'approfondissement du DJing et de restituer également à d'autres personnes le bonheur que ça a été pour moi de réaliser ce parcours l'année dernière. Donc je me suis engagé en tant que bénévole sur le parcours aux côtés de Nemoz et d'autres participants qui sont là et avec qui on se retrouve. Et donc mon rôle dans l'Empérage, mon rôle dans ce parcours, c'est de discuter avec les nouvelles participantes et nouveaux participants sur leurs pratiques. Je suis pas très bien placé pour donner des conseils, je pense que c'est pas le terme, mais plutôt échanger sur nos expériences, échanger sur nos esthétiques, se filer des petits tips et c'est pour moi un très très gros apprentissage. Enfin, ça continue à me faire ma culture musicale aussi.
1: Tout à fait, absolument. Et Charlotte, dis-nous, quel était ton rapport au mix avant de rejoindre le programme et qu'est-ce qui t'a donné envie de t'y inscrire du coup?
4: Alors moi, je suis arrivée en tant que grande débutante où j'avais déjà mixé avec ma coloc dans notre garage à la maison, dans des soirées sombres. ouais.
5: Les meilleures.
4: Ouais, ouais, on a beaucoup rigolé. Et elle s'est inscrite au parcours et m'a proposé de venir avec elle. Voilà, et puis on a continué à s'entraîner ensemble à la maison. Mm-hmm. Et c'est comme ça que j'ai découvert ce parcours et que je suis arrivée là.
1: Ok. Eh ben, trop bien. ça peut donner envie à d'autres. On espère que ça donne envie à d'autres
4: c'est génial.
1: De s'inscrire. Alors, donc, le parcours d'Ijing, mais qu'est-ce donc, du coup, puisqu'on en parle pour celles et ceux qui ne le connaissent pas encore, comment présenteriez-vous ce parcours? Alors, comment est-ce qu'est née cette initiative? Depuis combien de temps est-ce qu'elle existe? Et quels sont ses objectifs principaux?
2: Alors, déjà, en plus, ça me permet de remettre les termes, parce que de temps en temps, même assez souvent, même les gens qui travaillent à l'ampérage confondent programme DJing et culture musicale et parcours DJing. Donc le programme DJing et culture musicale, c'est l'ensemble des propositions qui tournent autour du DJing au sein de l'ampérage. Donc on est amené à confondre parce que pour l'instant, dans les propositions, il y a les ateliers d'initiation au DJing, qui sont du coup 2 heures d'atelier où vous venez découvrir véritablement qu'est-ce que c'est l'art du DJing. Donc ce n'est pas des ateliers de pratique, c'est des ateliers vraiment où on va présenter qu'est-ce que c'est le DJing, d'où ça vient, quels sont les principes du DJing, quels sont les intérêts de la pratique artistique du DJing. On présente tout le matériel et les instruments existants dans la pratique du DJing depuis sa création jusqu'à aujourd'hui. Et à la suite de ça, si ça vous intéresse et que vous voulez vous y mettre, vous avez l'opportunité de vous inscrire au parcours DJing. Jusqu'à maintenant, on l'appelait parcours pratique DJing, mais on va le raccourcir en parcours DJing parce que en plus, on a été intégrés à l'intérieur des ateliers spéciaux où il n'y a pas forcément que de la pratique. Le parcours pratique DJing, il consiste sur un trimestre à 6 ateliers de pratique de 2 heures où vous êtes en groupe, en petit groupe de 4 sur un setup. Un setup DJ, du coup, c'est un ensemble d'instruments et de modules qui sont assemblés pour créer un setup. Et il y a différents types de setups. Là, dans notre cas, notamment, il y a des setups nouvelle génération, ancienne génération. Jusqu'à maintenant, ce n'était pas le cas. L'année prochaine, il y aura un setup vinyle parce que du coup, on peut jouer avec des vinyles ou on peut jouer avec des platines digitales pour jouer des MP3, des fichiers digitaux. Donc 6 ateliers de pratique où vous êtes en groupe de 4, 3 ateliers spéciaux, un sur choisir son matériel et le trouver, qu'importe son budget, le digging de l'artiste DJ, donc le digging dans la musique, c'est le fait de chercher de la musique à des fins de quelque chose. Donc un disquaire, il va diguer des disques pour avoir des disques dans son magasin. L'artiste DJ, il va diguer de la musique pour nourrir sa proposition en tant que DJ, forcément. Et 3e atelier spécial qu'on a fait là, ce mardi, l'utilisation du logiciel Recordbox, qui est le logiciel d'exploitation des platines de la marque référente Pioneer, qui est une marque qu'on retrouve dans tous les lieux professionnels où il y a de la pratique et de la représentation d'artistes DJ. Et à la fin de ce parcours DJing, une soirée de restitution à l'Ampérage, qui là du coup aura lieu le 12 juin, avec tous les artistes des différents parcours qu'il y a eu sur la saison. Dans le programme DJing, au-delà du parcours, on espère dans le temps arriver à développer plus de propositions qui concernent la partie culture musicale du titre de ce programme, parce que c'est programme DJing et culture musicale. C'est les initiatives autour du DJing qui portent le programme économiquement et qui font que là, il arrive à être viable. Et toutes les initiatives autour de la culture musicale, notamment conférences, débats, projections de documentaires, tout ce qu'on aimerait développer, tous ces types d'événements qu'on aimerait développer, pour l'instant, ce n'est pas des événements où on arrive à trouver un équilibre financier et du coup, on cherche des solutions. Moi, j'aimerais continuer à développer aussi des ateliers spéciaux autour d'autres types de tables de mixage, dédiées au mix du vinyle, dédiées à l'utilisation, à l'intégration de boîtes à rythme, de modules, etc. dans le DJing, dédiées à des esthétiques spécifiques, parce qu'on mixe pas de la même manière de la house, qu'on mixe de la techno, qu'on mixe du rap, qu'on mixe de la funk, etc. Donc voilà, il y a encore plein de formats et d'initiatives à développer dans le programme.
1: C'est un beau programme à venir.
2: N'est-ce pas?
1: On y reviendra après, mais un petit mot sur la restitution sur scène, du coup.
2: La restitution, là, le 12 juin, Donc ouais, les parcours, cette année, il y en a eu deux, donc sur deux trimestres, ce qui fait deux fois 16 participants-participantes, donc 32 artistes. Toutes et tous participeront pas à la soirée de restitution. Certains et certaines ne sont pas disponibles, d'autres ne se sont pas trop sentis par rapport à la manière dont ils se sont saisis de ce parcours, parce que le parcours, c'est une expérience collective, on pratique en groupe, les groupes sont en autonomie en termes de répartition de temps de pratique sur le setup en lui-même, et du coup, si on est un peu en retrait et qu'on ne se saisit pas trop de l'opportunité, et de l'autre côté que les autres membres du groupe peut-être sont trop focus dans leur pratique et ne se rendent pas compte qu'en fait le temps de pratique n'est pas très équilibré, il y en a qui peuvent se retrouver à moins pratiquer et du coup se sentent un petit peu lésés mais sans trop se manifester. Ça c'est un truc que j'essaye de travailler, notamment cette année, que je vais encore plus travailler l'année prochaine, c'est arriver à cadrer ça à un minimum. Mais c'est vrai que les gens ont quand même une forme d'autonomie dans le parcours. Moi je fais en sorte, donc il y a moi en tant qu'intervenant référent à chaque atelier, et j'invite à chaque fois une artiste intervenant de la scène locale grenobloise et une bénévole, bénévoles comme Alric, pour en fait que à chaque moment, quand vous êtes sur votre setup de pratique dans votre groupe de 4, il y ait tout le temps quelqu'un avec vous qui puisse potentiellement répondre à vos questions, vous débloquer, vous faire des suggestions, ou pas, parce que comme l'a dit Alric, il vient avec son expérience, il vient pas avec des connaissances que j'aurais vérifiées en amont, sachant qu'en plus, l'art du DJing, il y a beaucoup de choses qui sont très subjectives. Moi, je procède un peu comme ça aussi, j'amène mon expérience. Lors des 4 premiers ateliers de pratique, je donne des piliers, selon moi, du DJing qui sont importants, mais sinon, après le reste, c'est beaucoup de pratiques, beaucoup d'échanges. Et moi, j'essaye de créer un cadre où les gens se saisissent de cette pratique avec leur propre sensibilité et leur propre volonté. Ce qui m'a donné aussi envie de monter ce programme, c'est qu'il y a beaucoup d'a priori autour du DJing. Il y a beaucoup de consignes et interdits qui sont communiqués finalement par des personnes qui donnent ces consignes finalement pour défendre leur scène musicale à eux. Moi, je pars du principe que toutes les scènes musicales, tous les genres, toutes les cultures se valent et ont tout un rapport avec le DJing, même la musique classique, même le métal. Et du coup, j'arrive et je passe beaucoup de temps à casser les a priori avec lesquels les participantes et participants arrivent lors de ce parcours.
1: Oui, et du coup, on pourrait dire que les participants développent des compétences au fur et à mesure des semaines, des ateliers qui passent, des 6 ateliers, ils arrivent débutants, il y a des différences de niveau d'ailleurs.
2: Il y a des différences de niveau, le parcours on le montre comme ouvert à toutes et tous en termes de voilà, il y a autant des novices que des gens qui se considèrent un peu comme intermédiaires ou confirmés. Quand ils remplissent le formulaire d'inscription, ils renseignent justement où ils se considèrent. Moi, ce qui m'a beaucoup appris dans le DJing depuis que je pratique cet art, c'est de mixer avec d'autres gens, les regarder mixer, leur poser des questions, etc. Je pense que c'est ces trucs-là qui m'ont beaucoup plus appris que de pratiquer seul chez moi, sur mon setup à la maison. Oui. Beaucoup plus. Et du coup, c'est pour ça que j'essaye de faire en sorte, en tout cas, qu'il y ait un peu tout type de niveau dans le parcours. Majoritairement, il y a plutôt des novices qui arrivent. Mais plus le parcours fait sa place, plus finalement... Il y a des gens qui déjà mixent depuis un certain temps, voire même des personnes qui font déjà partie de collectifs de musique et qui jouent déjà au sein de ce collectif et qui, en plus de cette participation à un collectif de musique, électronique ou non, et ben ils viennent faire le parcours pour essayer de venir chercher quelque chose en plus. La plupart des retours qu'on me fait, c'est que souvent les gens ils commencent le DJing de manière un peu Fast and Furious, avec une copaine qui donne un contrôleur et hop, vas-y. C'est très bien, mais du coup, ça fait que le temps entre le moment où les gens commencent à pratiquer et le moment où ils se retrouvent pour la première fois devant du public, il est très très court, parce que c'est un art où qui est amené, je trouve, par beaucoup de gens, de structures, ou même par les réseaux sociaux, comme un art un peu fast-food, quoi. On est là, on a envie d'être servi vite, et on a vite envie de se retrouver devant des gens. Parce que c'est vrai qu'un des gros sens du DJing, c'est de se retrouver devant des gens et d'utiliser le contexte dans lequel on joue pour modeler sa proposition artistique. Mais il faut quand même de la pratique, notamment pour définir qu'est-ce qu'on a envie de faire et de quelle manière on a envie de le faire, pour arriver à proposer quelque chose de singulier. Et c'est comme ça qu'on essaye un peu d'amener le programme de Jingle Culture Musicale de manière générale, mais encore plus le parcours, quoi.
1: Bien sûr, absolument. Et ce parcours s'inscrit dans le programme de médiation culturelle de l'Empérage. Alors, pourquoi est-ce que c'est si important pour une salle comme l'Empérage de proposer ce type d'accompagnement? En quoi ce projet va au-delà de l'apprentissage technique du DJing, finalement?
2: Vu que le projet de l'Empérage, depuis sa création, c'est de donner accès aux Grenoblois, Grenobloises, et plus largement les gens qui viennent à l'Empérage, du matériel professionnel pour organiser des soirées, ou en tant que musicien, musicienne pour jouer. Vu qu'il y a un but global de donner l'accès et de permettre de faire, le fait de... Moi, quand j'ai pensé ce programme, je l'ai tout de suite pensé en pensant à l'Empérage, en fait. Je me suis dit que c'était là que ça devait avoir lieu et que ça faisait sens. Parce qu'il y a un truc d'accessibilité, même en termes de... Même de tarifs, quoi. Le parcours, le prix pour participer au parcours DJing, qui est de 145 euros, on l'a pensé en essayant de tirer le plus bas du plus bas du plus bas possible ce prix, pour essayer de le rendre le plus accessible possible à toutes les personnes et à tout, d'une certaine manière, à tous les budgets et à toutes les possibilités, quoi.
1: Oui, à ce sujet, quel public est-ce que vous cherchez à toucher?
2: De manière très utopique, tous les publics. Après, on observe quand même que les gens qu'on touche, ça va majoritairement être des gens, plutôt des jeunes adultes actifs. Parce que mine de rien, 145 euros, c'est déjà un petit budget. Déjà, rien que qu'allouer un budget à une pratique artistique à côté de son travail, etc., tout le monde ne peut pas le faire. Du coup, déjà, en termes de tranche d'âge, c'est plutôt ça. Et en plus, ce sera aussi souvent des personnes qui fréquentent déjà l'Empérage. Il y a quand même, on arrive quand même à avoir des personnes qui, à la base, ne connaissent pas vraiment l'Empérage ou ne fréquentent pas l'Empérage. D'ailleurs, la personne, je pense, qui est en train de nous interviewer, Relax Dan, je pense que c'est un peu son cas, non?
1: Oui.
2: C'était un peu ça.
1: C'est
2: voilà.
1: Tout à fait ça.
2: Il faut savoir que la personne qui est en train de gérer l'interview est aussi une personne qui a fait le parcours DJing.
1: J'ai plusieurs casquettes ici.
2: Voilà. Et du coup, voilà, toi, Alex, c'était ça. C'est, tu fréquentais pas spécialement l'Empérage, mais tu as découvert le parcours.
1: C'est complètement ça.
2: Voilà. Ouais. Et du coup, après, aujourd'hui, tu es bénévole au sein de l'Empérage, au-delà du parcours, et tu viens aux soirées de l'Empérage, aux concerts, etc.
1: Exactement.
2: Du coup, le parcours arrive aussi à amener des gens qui seraient à la base, qui connaissaient pas forcément l'Empérage et qui le fréquentaient pas pour faire des concerts ou des soirées. Donc ça aussi, c'est cool. Moi, j'aimerais bien arriver à toucher plus large, et notamment à toucher les personnes qui ont pas forcément les moyens, parce que c'est aussi un but de l'Empérage, notamment rien que, par exemple, ce soir, il y a un open mic, comme tous les premiers mercredis du mois à l'Empérage, et le but des open mic, c'est d'être en prix libre pour que toutes les personnes qui auraient envie de venir voir la scène rap grenobloise se produire, et ils puissent venir découvrir l'Empérage. Donner accès à la culture et à des événements, globalement, c'est quand même une des grosses lignes directrices de l'Empérage. Et moi, je pense, notamment dans le futur, j'aimerais bien, je me creuse la tête, comment je pourrais arriver à créer ce qu'on appellera des parcours suspendus, qui suivent le principe du coup des cafés suspendus dans les bars, où quand vous payez un café suspendu dans un café, vous payez un peu plus cher votre café, de manière à ce qu'une autre personne ensuite qui n'a pas les moyens de se payer ce café puisse bénéficier de ce café suspendu. Ils sont suspendus, ils sont marqués sur un petit tableau derrière le comptoir, et comme ça, il y a des personnes qui n'ont pas les moyens de boire un café, qui peuvent boire un café. On aimerait pouvoir faire la même chose avec le parcours, ce serait très cool.
1: Ouais, c'est une manière de rendre plus accessible la pratique artistique, en fait.
2: Tout à fait. Et surtout que Alors ça, c'est moi, hein. Tout le monde n'est pas d'accord avec moi, mais je pense qu'ils ne sont pas d'accord avec moi parce que ça les arrange, socialement et culturellement. Mais selon moi, toute personne des sensibilités musicales, des goûts, et qui ressent des émotions quand il y a l'écoute de la musique, peut être DJ, peut pratiquer le DJing, parce que c'est ça la base nécessaire. Il n'y a pas d'histoire de solfège ou de connaissance musicale, il y a juste un truc, une nécessité de ressentir des émotions. Les personnes que j'ai croisées qui me disent « moi, j'écoute pas du tout de musique parce que ça me fait rien », je peux dire « ah, toi, t'es peut-être dans la seule catégorie qui pourrait pas faire du DJing ». Reste que, par contre, même le fait que toi, tu ressens rien en écoutant de la musique, ça, j'y crois pas non plus. Voilà.
1: Oui.
2: Ça n'existe pas. Ou alors, c'est par esprit de contradiction. Quoi, voilà. Mais ce n'est évidemment, comme beaucoup de choses, que mon avis.
1: Alors, on va faire une petite pause musicale, justement, avec un premier choix qui est le tien, choix de musique. Est-ce que tu peux nous dire la track que tu nous as prévue?
2: On en parle maintenant. Super les consignes, merci. Non, je déconne. Moi, la track que j'ai choisie, c'est une musique que j'ai pas eu l'occasion de jouer dans le micro-festival où je suis allé jouer ce week-end, qu'organisait un poteau à côté de Montélimar. Et du coup, je réponds à cette petite frustration en pouvant l'amener à la radio. C'est une track de Nina Jirachi, qui est une artiste australienne pop que j'adore, qui est une chanteuse, mais qui fait aussi plein d'autres pratiques artistiques différentes, en featuring avec MGNA CRRRRTT, donc c'est Mania Krata, qui est un duo d'artistes pop, aussi de deux artistes qui sont américaines. Nina Jirachi, elle est australienne. Et cette track qui s'appelle Angel Music, est remixé par un artiste que j'adore qui s'appelle Umru, qui est un artiste américain qui touche à tout et qui est complètement zinzin et qui est vraiment un producteur très très très talentueux. Je voulais jouer cette musique je l'avais mis de côté en tout cas dans mon bac de disques pour pouvoir la jouer lors de ce micro-festival à côté de Montélimar. J'ai pas eu l'occasion de la jouer parce que elle est, je pense, trop compliquée en termes de rythme. Moi, j'adore en ce moment des trucs qui assez déconstruits en termes de rythmique, etc., et qui recherchent un peu les limites, tout en empruntant à des codes de la pop musique et des trucs, voire EDM, etc., et c'est ce que fait vachement Nina Jirachi. Et voilà, je ne l'ai pas joué parce que pendant le festival, je me suis dit, bon, je vais plutôt leur jouer des trucs assez droits, et j'adore vraiment cette musique, voilà.
1: Eh bien, on écoute tout de suite, alors.

0: Après cette petite pause musicale, on est de retour dans Multiprise, toujours sur Radio Campus 90.8. Et maintenant, on va parler de l'expérience bénévole un petit peu. Alors, du côté de l'organisation, Alric, quel est ton rôle dans le parcours? Quelles compétences ou quelles connaissances est-ce que tu apportes aux participants? On a déjà un peu parlé, si tu pouvais un petit peu développer.
1: Tout à fait. Alors, la première compétence que j'apporte, c'est que de savoir monter un setup un peu dans toute configuration, donc souvent les setups dits d'ancienne génération, donc avec des vieilles CDJ 400, donc des petites machines qui ont quand même l'avantage de permettre de vraiment travailler l'oreille, et c'est pour ça qu'elles sont notamment sur ce parcours, parce que le tempo il est approximativement écrit sur un petit écran LCD à l'ancienne, mais c'est vraiment l'oreille qui va travailler, donc il a vraiment ce setup, il a ce rôle là, et avec des vieilles tables de mixage que Nemoz a trouvé je sais pas trop où, et lui peut-être non plus d'ailleurs, et donc c'est de monter ces setups un peu dans tout l'ampérage, donc on en installe dans le catering, dans la loge. Et puis, il y a un gros setup nouvelle génération sur la grande scène, ce qui donne vraiment pour les participantes et participants l'occasion aussi de jouer avec une grosse façade qui résonne, avec des grosses basses qui font bouger les pratos et de les mettre vraiment en conditions réelles. Donc voilà, c'est une de mes premières missions, c'est de monter un peu ces setups. Et puis la deuxième, c'est d'échanger avec les participants, participantes. Comme je disais, je suis personne pour dire quoi faire. Par contre, j'ai une expérience, j'ai une pratique et les autres aussi, en fait. Et c'est ça qui est intéressant. C'est-à-dire que même si les gens, ils ont peut-être mixé que depuis 3 jours, moi, j'ai que 2 ans d'expérience dans le DJing, donc je ne suis pas du tout le dieu ou quoi que ce soit. Et puis, ils ont des esthétiques que moi, je n'ai pas forcément. Et on va se retrouver peut-être en disant « Oh là là, cette track incroyable !» on va échanger un petit peu sur tout ça. Des fois, j'ai des questions pratico-pratiques, genre « Ah bah tiens, il y a un bouton qui ne marche pas, machin. » Donc, vu que j'ai un peu plus...
2: Comment ça, il y a un bouton qui ne marche pas? Tu nous fais de la pub, tu nous fais de la mauvaise pub, là.
1: Non, mais ça peut arriver. En fait, justement, peut-être que le bouton
2: ne marche
1: pas.
2: Ça marche très bien.
1: Voilà, comment il marche très bien. Peut-être qu'il faut juste trouver le moyen de le faire marcher.
0: Comment ça, les CDJ 400 sont...
1: Non, mais
0: ouais, ils sont très bien.
2: Peut-être que si les participants, ils taperaient moins sur des zinzins dessus, il y aurait moins de problèmes.
0: Ah, ça. Hein,
1: voilà. C'est aussi une de mes missions, c'est aussi de rappeler que le bouton Q n'est pas un défouloir. Ça me fait penser à ce même Insta que j'ai vu il n'y a pas longtemps où un mec sur une plage avec un bouton Q écrit en A0 sur lui, et puis les gens ils tapent dessus comme des bourrins, et voilà, ça m'a fait très fortement penser à ce parcours. Voilà, donc c'est un peu mes grands rôles, et puis bien entendu ranger et puis contribuer à le faire rayonner, c'est-à-dire d'en parler autour de moi et de ramener un peu du monde à ce parcours.
0: Absolument. Est-ce que la transmission fonctionne dans les deux sens finalement? Est-ce que tu l'as dit déjà, les participants t'apportent quelque chose, en même temps c'est réciproque?
1: Oui, en fait ça m'apporte deux choses. Déjà, des nouvelles esthétiques que je connais pas, des pistes que je connaissais pas qui peuvent vraiment me plaire. La dernière fois j'ai écouté de la psytrance mise à 110 BPM, ça m'a fait triper, c'était incroyable, vraiment je me suis dit c'est génial. On a l'habitude des tunnels qui font dagdam dagdam dagdam, et ben en fait pas forcément. Voilà, donc ça c'est une de mes premiers apports. Le deuxième, c'est ça me fait prendre du recul aussi sur moi, mes propres pratiques. Revoir les 4 piliers, en fait ça me fait aussi du bien. Aussi moi dans mon projet artistique, ça me contribue à me prendre du recul, à mettre aussi un peu l'ego de côté pour se dire sur quoi je pourrais progresser. Ça fait jamais de mal.
0: Ouais, c'est ce qu'on disait un peu tout à l'heure, c'est ouvert à tous, aussi à des gens qui ont déjà un niveau de pratique, qui peuvent à cette occasion redécouvrir ou découvrir « Ah, mais c'était comme ça, en fait
2: ». Oui, c'est un des gros objectifs du parcours du programme plus généralement. Malheureusement, dans la pratique artistic imaging, on souffre quand même, peut-être plus que dans les autres pratiques musicales, d'une grosse problématique d'ego. Vu que le DJing, c'est un art aujourd'hui où la lumière attire beaucoup de personnes, il y a des articles très intéressants là-dessus sur les nouvelles générations qui ont un besoin de rayonner et d'exister et qui passent beaucoup par le DJing, mais du coup qui s'intéressent à cette pratique et s'y mettent vraiment plus pour se retrouver dans la lumière qu'autre chose, et pas forcément par passion de la musique ou par intérêt vraiment pour la pratique artistique en elle-même. Et moi, j'avoue que je passe beaucoup de temps dans les ateliers à pas dire, à arriver et taper du poing sur la table et à dire « votre ego, mettez-le de l'autre côté ». Je le fais pas de cette manière-là, mais la manière dont j'amène les choses, quand même, j'essaye, justement, quand les personnes, elles arrivent et qu'elles mixent déjà depuis un petit moment, je vois arriver les gens un peu avec des postures de « ouais, mais je viens te chercher des trucs, mais en même temps, c'est bon, je sais mixer, en fait ». Enfin, voilà, je sens que l'ego dans cette pratique artistique, il est très fort et les gens ont du mal à le mettre de côté et à se rendre compte qu'en fait, bah oui, il faut juste pratiquer et des fois déconstruire des choses qu'on a peut-être justement un peu trop construites et un peu trop figées. Et ça marche pas mal aussi justement avec les bénévoles, quoi. Parce que les artistes intervenants ou les bénévoles, bah en fait, le fait qu'il y a constamment des gens qui t'apportent une expérience différente, même si t'as un ego, t'es venu avec un ego quand même un peu costaud sur ta pratique et ton niveau dans le DJing, et bah le fait d'avoir constamment des gens qui te regardent faire et qui te donnent des conseils, etc., avec qui tu peux discuter, même si t'es en mode ouais, non, mais c'est bon, et bah en fait derrière t'es quand même en train de te remettre en question et te rendre compte que bah finalement en plus il y a même pas vraiment de niveau à atteindre, c'est infini, donc on s'en fout finalement de ce que tu sais faire, ce que tu sais pas faire. Le tout c'est que t'arrives à la fin à proposer artistiquement ce que tu veux faire, quoi. C'est le plus important.
0: Et ce qui est important aussi, c'est de recueillir l'expérience de la participante qui nous accompagne. Donc, Charlotte, avant d'intégrer le parcours, où en étais-tu dans ta pratique du mix ?
3: Eh ben, j'en étais un peu réduite à néant, où j'avais un contrôleur chez moi. Désolé, Nemos.
2: tu veux expliquer ou pas pourquoi, pour que les gens y captent
0: Ah oui.
2: Si tu veux, je te laisse expliquer.
3: Tu me laisses expliquer.
2: Bah vas-y, let's go.
3: Ok. Ben Nemos n'aime pas trop les contrôleurs parce qu'on est trop figé sur l'écran. En fait, on a trop besoin de l'utilisation d'un. Tu m'arrêtes si je dis de la merde.
2: Non, vas-y. Justement, ça m'intéresse. Let's go.
3: Sur l'utilisation d'un ordinateur et il préfère qu'on vienne déployer plutôt notre créativité que nous permet moins un contrôleur. Donc c'est à peu près ce que j'en ai retenu.
2: Ouais. Juste pour précision, du coup. Il y a trois types de setup quand on pratique le DJing. Il y a ce qu'on appelle les platines, donc qui sont des modules indépendants qui lisent des vinyles ou qui lisent des fichiers ou qui lisent des CD. Au milieu, il y a la table de mixage. Tout ça, c'est des modules indépendants et on peut se créer son propre setup. Après, il y a les contrôleurs qui, comme leur nom l'indique, ne sont pas des platines et contrôlent un logiciel de mix sur un ordinateur. Un contrôleur, il ne marche pas si c'est pas branché à un ordinateur et qu'il n'y a pas l'ordinateur derrière avec le logiciel de mix. Et intermédiaire entre les deux, maintenant il y a ce qu'on appelle les stand-alone, qui sont un regroupement des platines et tables de mixage tout en un, mais qui n'ont pas besoin d'un ordinateur pour exister. Moi, c'est pas que j'aime pas les contrôleurs, c'est que je suis contre le fait qu'on apprenne avec les contrôleurs, et surtout qu'on y reste, parce que le contrôleur est un outil très visuel, parce qu'on utilise un logiciel de mix sur un ordinateur avec un énorme écran. Donc le visuel prend le pas et les gens ont du mal à se détacher du visuel, même en plus quand ils commencent leur pratique, ils vont pas se dire « Ah bah non, mais attends, il faut que je fasse avec les oreilles » pour ensuite être plus aguerri, plus tout terrain et du coup pouvoir amener sa pratique artistique où on veut et être libre, quoi.

0: Et surtout, ce qui m'a fait changer, c'est de voir entre les différents participants, participantes et les différents bénévoles, j'ai découvert énormément de styles musicaux, j'ai découvert énormément de manières différentes de mixer. Moi, j'avais vraiment zéro expérience à part ma petite expérience que ma petite tambouille que je faisais chez moi. J'ai découvert des tables de mixage qui m'ont beaucoup apporté. Je pense au CDJ 400 que j'ai détesté au début. Et finalement, à la fin, j'arrivais à faire des trucs à peu près propres. Et ça m'a donné une grande fierté, je dois l'avouer, de réussir à manier ces instruments qui sont un peu spéciaux, quoi.
1: Est-ce que tu te sens plus à l'aise maintenant derrière les platines?
0: Beaucoup. Alors, ouais, là où je suis le moins à l'aise, c'est sur les CDJ 3000. Parce qu'on les a moins vus. Et en fait, je me rends compte que je suis plus à l'aise sur les 400 que sur les 3000. Ce qui est particulier quand même.
2: Bah ouais, mais c'est ça qui est trop bien, c'est que donc les CDJ 400, c'est des platines ancienne génération où il y a très peu d'informations visuelles. Et qui sont ce qu'on dit, on dit pas droites, ça veut dire qu'elles vont être un peu incertaines en termes de rythme, etc., de BPM, tout ça, de fonctionnalité. Et les CDJ 3000, ce sont dans les dernières platines qui sont sorties, et c'est des platines professionnelles qui coûtent très très cher, et qui vont avoir beaucoup plus d'outils aidants, etc. Et le truc, c'est que quand du coup on pratique comme Charlotte et toutes les autres participantes sur CDJ 400, la logique à terme veut que si on sait faire sur CDJ 400, on sait faire partout. Alors que si on sait faire sur CDJ 3000, ça veut pas forcément dire derrière qu'on va y arriver sur d'autres matériels. Or, une pratique artistique, selon moi, le goal, qu'importe ce que tu proposes, c'est d'être le plus libre possible. Comme l'analogie que je fais souvent, c'est un guitariste, tu lui donnes une guitare pour enfant toute pourrie ou une Fender de zinzin. Dans tous les cas, il va te proposer un truc de fou si sa pratique artistique, il la maîtrise et qui utilise ses oreilles et ses émotions pour proposer quelque chose et pas ses yeux et pas des paramètres, quoi, d'une certaine manière.
1: Et Charlotte, question ultra importante. Est-ce que tu es plus confiante maintenant à l'idée de jouer devant un public, c'est-à-dire très bientôt?
0: Oui, c'est très bientôt. Je suis hyper stressée et en même temps très honorée, mais j'ai un rapport assez particulier à l'ampérage. Dans ma construction culturelle, associative, militante, ouais, j'ai une histoire d'amour et de confiance en l'ampérage. Du coup, je suis hyper honorée de pouvoir jouer là parce que c'est vraiment une salle qui m'a marquée moi en tant que personne. Et en même temps, je suis méga stressée.
1: C'est normal le track.
2: Oui, l'inverse serait.
1: Ouais,
2: l'inverse, c'est moi que ça stresserait, tu vois, en vrai.
1: Et autre question ultra importante, est-ce que tu as envie de poursuivre cette pratique après le parcours?
0: Oui.
1: Oui.
0: Oui, on posait la question tout à l'heure à Nemos de savoir si on pouvait refaire le parcours en tant que participant ou participante. Et je pense que j'aimerais bien le refaire et peut-être intervenir plus tard en tant que bénévole. Mais ouais, ça me tenterait bien de revenir l'année prochaine en tant que participante.
2: Le parcours, ils peuvent le faire autant qu'ils veulent, quoi. Parce que ce qui va définir beaucoup le parcours, finalement, c'est les gens qui s'y inscrivent. Et ouais, et en plus, les piliers qu'on donne sur les quatre premiers ateliers de pratique, c'est une base, mais qui n'a pas de fin. Moi-même, ces quatre piliers, encore aujourd'hui, alors que je mixe depuis des années, je les pratique encore tous les jours et je les perfectionne tous les jours. Il n'y a pas de possibilité d'arriver à un truc de c'est bon. J'ai le pilier en entier, c'est pas possible.
1: Oui. T'as pas fait le tour.
2: C'est impossible. De toute façon, c'est impossible de faire le tour du DJing. Moi, limite, il y a plein de gens dans les parcours que j'ai recrutés à force, que je croise dans ma vie et qui sont en mode ouais, j'ai fait le tour du DJing, c'est bon, c'est pas ouf finalement comme pratique artistique. Je dis bah, passe à la maison, boire un petit café, viens, on cale 2-3 tracks. Et puis après coup, la personne se rend compte et se dit bah, tu sais, voilà, il y a ces ateliers-là, il y a le parcours, ça peut être pas mal. En plus, c'est une expérience collective, c'est ça aussi qui est très important, c'est de pouvoir rencontrer d'autres gens. Et voilà, le DJing, ça a du sens ensemble, autant avec le public qui est en face de soi qu'avec les personnes qu'on peut se retrouver à jouer en duo, en trio, etc., en collectif. Voilà quoi.
1: Est-ce qu'on a le temps de faire une deuxième pause musicale? Oui. Alors, dans ce cas-là, Alric, est-ce que tu peux nous dire deux mots et le nom de la track et le nom de l'artiste que tu as choisi pour cette deuxième pause?
3: J'ai choisi Cruel Transmission de Christy, qui est une artiste française qui fait un style que j'aime beaucoup, qui est un peu entre la techno et la trance, avec beaucoup d'influence psyché, sans être de la psy

0: France, un peu d'influence tribale sans être spécialement de la tribal house ou autre. Donc vraiment, elle va chercher un peu partout et moi, c'est ça qui me plaît et ça correspond assez bien à ma pratique où j'essaie de mélanger plein de genres ensemble pour produire quelque chose qui me parle avec mes émotions. Et là, cette piste, j'avais écouté l'année dernière, notamment à la Belle. L'artiste qui était passé après Nemo, je l'avais joué et c'est devenu une de mes tracks préférées. Ah, vraiment.
1: Ce serait pas.
2: C'est notre cher Tequila Tex.
0: Ah, non, c'était après Tequila Tex, j'ai perdu son nom.
2: Ah, c'était Yankov, ouais.
1: Ah, oui,
0: voilà, qui avait joué et ça m'a bien marqué et c'est devenu une de mes tracks favorites.
1: Ok, et ben on écoute tout de suite.

0: Vous êtes toujours dans Multiprise sur Radio Campus 90.8 et on va terminer avec la locale deuxième édition, la fameuse soirée de restitution du programme DJing. Donc, est-ce que vous pouvez nous présenter cette soirée, son format et comment est-ce que les participants s'y préparent ?
1: La locale soirée à l'ampérage de 21h à 5h. C'est une belle et longue soirée. Parce que vu qu'il y a eu 2 x 16 participants cette année, ça fait 32 artistes à faire jouer. Comme j'ai dit au début, toutes et tous ne joueront pas en fonction de leur disponibilité, etc. et autres. La majorité vont quand même jouer. Et pour pouvoir les faire jouer et surtout pousser l'exercice du DJing et jusqu'à son paroxysme, selon moi, on les fait jouer en duo. Donc ce qu'on appelle en back-to-back, dos à dos, ça veut dire. Donc ils ne jouent pas véritablement dos à dos physiquement. Mais un back-to-back, voilà, c'est le fait de faire une proposition DJing à deux. Et c'est le moyen, dès le début dans leur pratique, en tout cas pour celles et ceux qui commencent, de leur faire se rendre compte que de casser un peu tout de suite l'effet très auto-centré qu'il y a dans le DJing, je trouve. Ouais, mais de toute façon, moi, je propose ça, et voilà, c'est hyper défini, et puis voilà, hyper cadré, et puis si j'ai pas envie de sortir de ça, et puis au pire, si les gens à ce moment-là, ils aiment pas, bah tant pis. Alors ça, quand vous faites ça, c'est pas du DJing, ça s'appelle de l'ego mixing, c'est un terme que j'ai inventé, mais je m'en fous, je fais ce que je veux. Et le fait de faire ça, ça sert personne. Ça fait que si vous faites ça, que vous êtes dans cette démarche et que vous forcez votre proposition, ça fait que si vous le forcez souvent, les gens ils vont pas forcément suivre, vous n'allez pas forcément les emporter avec vous. Et du coup, les gens passent pas un bon moment, vous le ressentez. Alors que justement, vous voulez vous servir dans votre proposition de l'énergie des gens pour pouvoir ressentir et peut-être faire des choix en fonction. Pas vous adapter, mais en tout cas, essayer de vous servir du contexte dans lequel vous jouez pour modeler votre proposition sans la sacrifier. Et du coup, le back-to-back sert beaucoup à ça parce que souvent, le principe du back-to-back, c'est le ping-pong, soit de mettre une musique chacun son tour. Et du coup, on ne sait jamais, quand on fait des back-to-back dans le temps, on arrive à un point où en fait, on ne sait pas vraiment ce que la personne va jouer avant. À leur stade, je sais qu'ils préparent beaucoup, beaucoup leur set. Moi, je leur dis, c'est bien de préparer leur set et de se faire écouter des trucs, etc. Et pourquoi pas ci, et pourquoi pas ça, et pourquoi ça avec ça. Mais je les incite beaucoup à ne pas préétablir. Je sais qu'il y en a qui le font. Et je le constate là dans les fins de parcours que voilà, ils se préétablissent vachement pour se déstresser. Mais j'essaye encore et encore de leur expliquer qu'ils se créent, ils se sabotent un peu en faisant ça. Et peut-être qu'ils se créent un peu un mauvais moment ensuite, plus tard, à passer. Parce que préétablir quelque chose et que ce que vous proposez ne fit pas avec le contexte, ça peut créer un moment un peu désagréable où finalement on sent que la mayonnaise ne monte pas. Et moi, je souhaite forcément à aucun et aucune des participants de vivre ce truc-là. Donc voilà, ils vont jouer en duo de 20... ils vont s'enchaîner de 21h à 5h du matin. Vu qu'en vrai, en soi, on le sait, le parcours, c'est assez court. De faire 6 ateliers de pratique, 3 ateliers spéciaux, et boum, direct, une restitution à l'ampérage, qui est une salle de 300 personnes, quand même, et reconnue, ou voilà, c'est sur un gros système son. Moi, je suis avec eux, en tout cas à côté d'eux, pas directement sur scène à côté d'eux, voilà, mais caché dans un recoin de la scène, tout du long, de 21h à 5h, pour, s'il y a une nécessité, une question, les aider, les débloquer, etc. Ou juste pour tout simplement qu'ils ressentent que je sois là et que ça les rassure. En plus, quand on est à l'ampérage et qu'on vient des loges artistes, on descend un petit escalier. C'est là où la pression peut un peu monter. L'année dernière, il y a carrément des personnes en descendant cet escalier qui sont venues me voir. Moi, j'étais en bas de l'escalier et me dire « En fait, non, je veux pas y aller. Je veux pas le faire. Je stresse trop. » Et du coup, moi, je fais un petit coup de coaching pour « vas-y, ça va y aller ». Puis après, la personne ressort de la scène et me tombe dans le bras et en mode « c'est la meilleure chose qui existe du monde, quoi ». Hmm. Voilà à peu près comment ça va se passer.
0: Alors, Charlotte, peux-tu nous dire pourquoi est-ce qu'il ne faut surtout pas manquer cette date du 12 juin ?
2: Pour soutenir la scène locale, pour soutenir l'ampérage aussi qui met en place tous ces ateliers. On en a déjà parlé tout à l'heure, mais avec un prix défiant...
0: Toute concurrence.
2: Toute concurrence, voilà, pour nous apporter de la force. Nous, on y a mis beaucoup d'énergie. C'est vrai que c'était vraiment intense, surtout au deuxième trimestre, où on a enchaîné les 6 ateliers, plus les 3 ateliers spéciaux pour avoir la restitution une semaine après. Moi, je pense qu'on a beaucoup bossé. Mais j'ai eu de la chance, j'ai trouvé mon binôme dès le départ. On était dans le même groupe, on s'est rendu compte qu'on avait des sons en commun sur nos clés USB. On s'est dit, allez, ça va le faire. On s'est vu en dehors, on a rigolé. Il y a une vraie relation qui s'est créée. Voilà, et puis ouais, pour venir voir tout ça, toutes ces amitiés qui se sont créées musicalement aussi.
0: Super, extraordinaire. Est-ce qu'en deux mots, vous pouvez nous dire la suite, rapidement,
1: ouais.
0: En deux mots, la suite.
1: Rapidos, pour le programme, les modifications pour l'année prochaine, ça va surtout sur un côté pratique. Plus les gens soutiennent le parcours DJing et le programme plus globalement, en fait, en y participant. Donc, s'ils y participent, du coup, ils y participent aussi financièrement. Et du coup, ça fait exister ce programme-là. Et du coup, ça permet de le faire aussi évoluer, notamment du coup, d'acheter des nouveaux matériels, de multiplier le nombre de setups, de multiplier les possibilités, les trucs à côté. Moi, j'aimerais beaucoup qu'il n'y ait pas qu'une soirée de restitution à l'ampérage. J'aimerais qu'il y ait aussi d'autres modèles de restitution au cours du parcours. J'aimerais réfléchir à un parcours, on va dire, formule un peu light avec ce nombre d'ateliers, et peut-être faire un parcours où il y a plus d'ateliers de pratique, plus d'ateliers spéciaux, des formules peut-être un peu plus longues en fonction des disponibilités de chacun, des besoins, etc. Donc c'est surtout ça, faire modeler ces trucs-là. Et puis on espère forcément aussi que le format... Tout le panel un peu culture musicale va commencer, j'espère, à arriver avec les conférences, débats, projections de documentaires, rencontres avec des artistes professionnels, tout ce genre de choses. On aimerait vraiment aussi beaucoup pouvoir le développer, quoi.
0: Génial, ça s'annonce très bien.
1: Oui, ça va être super.
0: Ça va être super.
1: Et rejoignez-nous, c'est super.
3: Rejoignez-nous en tant que bénévole, parce qu'il y a toujours besoin de monde, il y a toujours de la place.
1: Oui, ça, c'est le moyen pour que les participants-participantes qui ont fait le parcours, d'une certaine manière, le continuent, que ça ne s'arrête pas. À partir du moment où vous avez mis le pied dans un parcours, après vous faites partie, selon moi, du coup de l'équipe bénévole un peu par défaut, et après c'est en fonction des disponibilités de chacun chacune, et comme ça vous continuez, quoi. Voilà, peut-être qu'on peut juste parler rapidement quand même des prix de la locale, parce que ça c'est un aspect quand même assez important l'ampérage sur l'accessibilité. Venez, parce que gratuit avant minuit, après minuit prix conscient. Donc ça, c'est des trucs qui ont été mis en place par l'ampérage cette année, avec 3 tarifs différents que vous choisissez en fonction de vos moyens, etc., et de vos volontés, avec le tarif solidaire à 5 euros, si je ne m'abuse, le tarif équilibre à 8 euros, et le tarif soutien à 11 euros, c'est ça. Voilà, pour celles et ceux qui ont les moyens de soutenir un peu plus la salle, parce qu'on le rappelle, l'ampérage, c'est une structure associative. Et vous savez que dans le contexte actuel, l'associatif, de manière générale, c'est quand même un peu dur. Mais là, c'est encore plus dur, en fait. Donc, venez soutenir la scène locale, venez soutenir l'ampérage. Et venez, pour celles et ceux qui seraient intéressés aussi par le programme, découvrir à quoi peut ressembler justement un format de restitution dans le cadre du parcours, quoi.
0: On a trop hâte.
1: Bah ouais. Avant aussi, toujours.
0: Oui. Avant de conclure cette émission... Charlotte, est-ce que tu peux nous dire deux mots sur la dernière track, celle que tu as choisie ?
2: Ouais, c'est une track de Lobstabé, qui est un artiste anglais. Ça s'appelle Like a Prayer, c'est un remix de Madonna. C'est un style que j'affectionne beaucoup, c'est du donk. C'est le genre de musique que j'aime écouter le matin en me levant pour être de bonne humeur. Voilà, je vous laisse écouter.
0: Excellent, excellent. Eh bien, il est temps de conclure. Merci beaucoup à tous les trois pour votre présence et pour cet échange.
1: Et merci à eux d'avoir été là. Ouais.
0: Voilà.
2: Merci.
0: On rappelle que c'est la soirée de restitution du programme DJing aura lieu le 12 juin prochain à l'Ampérage. Merci également à toute l'équipe qui rend cette émission possible, les bénévoles, l'équipe de l'Ampérage, ainsi que Radio Campus. Vous étiez à l'écoute de Multiprise, c'était Alexandre qui vous interviewait. À très bientôt sur les ondes de Radio Campus Grenoble.

0: Super, la deuxième se passera beaucoup mieux. On vous reprend depuis le studio de la régie, ici avec Younes, a.k.a. Champlou. Salut.
1: Salut.
0: Bienvenue à Radio Campus. Est-ce que tu peux nous dire en 2-3 mots qui tu es et qu'est-ce que tu viens faire ici ce soir ?
1: Je suis Younes, j'ai 29 ans, ça fait 4 ans que je suis sur Grenoble. Je suis tombé aléatoirement sur un flyer du parcours DJing à l'Ampérage il y a 2 ans. Et je me suis inscrit sur un coup de tête et je suis là parce que je faisais partie des membres du premier parcours l'année dernière. Et là, je vais jouer un set dans l'émission Multiprise.
0: Trop bien, et hâte d'entendre tout ça. Est-ce que tu peux nous dire aussi 2 mots sur quel style tu vas jouer, un peu qu'est-ce que tu vas nous raconter en fait comme histoire ce soir avec ton set ?
1: Vu que c'est à peu près mes 2 dernières semaines sur Grenoble, je vais essayer de mixer toutes les tracks qui m'ont un peu marqué et que j'ai découvertes ces 4 dernières années sur Grenoble. Et ça va être que de la house et de la deep house parce que j'aime ça. Voilà, ça va être un peu doux, donc voilà.
0: Trop bien, sans plus attendre, on va directement passer au DJ set. Merci d'avoir écouté cette nouvelle édition de Multiprise. Ce sera probablement la dernière de cette année, donc merci de nous avoir suivis cette année. Et on vous reprend avec grand plaisir à la rentrée. C'était Multiprise pour l'Ampérage et c'était Nils qui a animé cette émission. À très bientôt sur les ondes de Radio Campus 90.8. Ciao.

0: Ouais, complètement, ouais. Je suis une très grande inquiète.
1: Alors, inquiète, timide, quelle est la plus audacieuse de ce que vous ayez fait de votre vie?
0: Je pense que depuis là, tout d'un coup, se mettre sur un plateau en disant « c'est des films, c'est des grandes audaces, quoi ».

Bonsoir, vous écoutez Voix de Garage sur Radio Alto 94.8 et sur Radio Campus Grenoble 90.8. C'est la 834e depuis le retour à l'antenne. On a encore un gros programme de concerts à annoncer, donc c'est par cela qu'on va démarrer cette émission. Puis ensuite, comme d'habitude, beaucoup de previews et de nouveautés. On démarre jeudi 4 juin au Brise-Glace à Annecy, une très belle affiche avec les excellents After Geography, souvent diffusés dans cette émission, et également à l'affiche les Iguana Death Cult, un groupe hollandais d'indie psyché garage tout à fait savoureux. J'ai chroniqué leur tout récent album pour lequel ils sont actuellement en tournée. Vous pouvez lire la chronique du nouvel album des Iguana Death Cult sur le blog de l'émission Voix de Garage Grenoble.blogspot.com, Voix de Garage Grenoble.blogspot.com, histoire de vous donner envie d'aller passer votre soirée avec eux jeudi 4 juin au Brise-Glace à Annecy, After Geography et les Iguana Death Cult. C'est avec eux qu'on va démarrer cette émission et c'est avec un extrait de leur nouvel album, évidemment.

Hell yeah! À l'instant, dans le garage, c'était les Lifeline Cruisers qui seront en concert jeudi 14 juin à la Cordonnerie à Romans-sur-Isère à partir de 18h30 et ce sera gratuit. Il y aura également à l'affiche My Lovely Guru et ensuite des DJ pour passer une très belle soirée. Jeudi 4 juin à la Cordonnerie à Romans-sur-Isère, 18h30 pour le début de soirée, les Lifeline Cruisers, des DJ My Lovely Guru qui font dans le genre indie rock avec une bonne touche de pop. J'avais remis la chronique d'un ancien album des Lifeline Cruisers sur le blog de l'émission Voix de Garage Grenoble.blogspot.com, Voix de Garage Grenoble.blogspot.com la semaine dernière, histoire de vous donner envie d'aller passer du temps avec eux. Jeudi 4 juin, toujours Sonic à Lyon, les Danois de Snuggle seront en concert avec en première partie Elisa Flore qui mélange folk et avant-pop. Elle est membre de l'excellent groupe It Girls. C'est une totale découverte pour moi, les Snuggle, donc qui nous viennent du Danemark. Et ça me permet de faire coucou aux copains danois qui écoutent l'émission sur le site radioalto.info ou sur campusgrenoble.org. Snuggle, jeudi 4 juin, au Sonic à Lyon. Voici un titre de leur tout nouvel album.

Alors, à l'instant, c'était Radix Radox qui présentera son nouvel album jeudi 4 juin au Groom à Lyon en compagnie de Too Much Class, un groupe de rough pop et KG, un groupe de synth rock. Jeudi 4 juin, la release party du nouvel album de Radix Radox au Groom à Lyon. Toutes ces dates, vous pouvez les retrouver détaillées sur le podcast de l'émission qui est déjà consultable et écoutable sur radioalto.info et sur campusgrenoble.org. À chaque fois pour les concerts, vous avez les informations sur le lieu et l'heure et la date, bien entendu. Plus des liens pour écouter plus de musique des groupes dont je vous parle et aussi acheter leurs disques. Radioalto.info ou campusgrenoble.org pour le podcast de cette émission qui vous permet de la réécouter n'importe où, tout le temps, quand vous voulez. Vendredi 5 juin, le bar Le Saint-Antoine à Mâcon accueille un groupe qui s'appelle This Is Ident, du punk rock, et en plus le concert sera gratuit. Allez soutenir les lieux qui organisent encore des concerts, notamment dans les villes. Vendredi 5 juin, le bar Le Saint-Antoine à Mâcon avec les This Is Ident, que voici que voilà.

Voilà qui ravit le Heavy Metal Kit qui sommeille jamais très longtemps au fond de moi. À l'instant, c'était les Evolution qui joueront samedi 6 juin à l'Over 18 Motors Café à Saint-Symphorien-d'Auzon dans le Rhône en compagnie des excellentissimes Whiskey of Blood qui mettent beaucoup de glam dans leur Heavy Metal. Ou le contraire, allez savoir. Une bien belle affiche si vous avez envie de faire les doigts cornus et secouer le sac à poussière. Samedi 6 juin à l'Over 18 Motors Café à Saint-Symphorien-d'Auzon dans le Rhône, Whiskey of Blood et Evolution. En plus, les Whiskey of Blood viennent de sortir leur nouvelle série de bières artisanales. Voilà, on devrait faire une belle soirée cette affaire-là. Consommer avec modération, bien entendu. Dimanche 7 juin au Branzing à Chambéry-Barberaille à 19h30, vous pourrez passer une soirée en écoutant du blues psychédélique avec Damantra, une totale découverte pour moi qu'on va glisser dans vos oreilles, dans votre garage, sur Radio Alto 94.8 et sur Campus Grenoble 90.8. Damantra, dimanche 7 juin au Branzing à Chambéry-Barberaille.

Alors, à l'instant, c'était les excellents Pop Crimes. Ouh là là, j'ai un petit chat dans la gorge. Miaou ! Avec un titre extrait de leur tout récent album sorti chez All Wing Banana Records et pour lequel ils sont actuellement en tournée. Ils joueront mardi 9 juin à Urgence Disque 4, place des Volontaires à Genève. Ce sera à 18h30 et à prix libre. Urgence Disque, c'est le magasin de disques qui se trouve à l'intérieur de l'usine à Genève, le fameux lieu de concert. Et puis, les Pop Crimes joueront le lendemain, mercredi 10 juin au Barrel House à Mâcon, ce qui me permet d'embrasser les copains qui écoutent cette émission via radioalto.info ou campusgrenoble.org pour l'écoute en direct et les podcasts. Donc, Pop Crimes, mardi 9 juin à Urgence Disque 4, place des Volontaires à Genève à 18h30 et mercredi 10 juin au Barrel House à Mâcon, mardi 9 juin à l'usine à Genève. Ah oui, c'est l'endroit où il faudra être, hein, puisque vous pourrez enchaîner entre le concert de Pop Crimes et ensuite passer dans la grande salle où l'affiche, c'est les Two Toners, un groupe de Two Tones, évidemment, et The Agrolites, le mythique groupe américain de reggae rock steady. Les Agrolites sont actuellement en tournée européenne pour présenter leur nouvel album. Ils joueront mardi 9 juin à l'usine à Genève, The Agrolites.

Merde, ça finit comme ça. Zut, flûte, cacaboudin. Le morceau est court. Il dure 1 minute 18 à l'instant. C'était... C'était Speedway. Vous n'êtes pas trompé sur la marchandise. Le nom correspond exactement à ce qu'ils font, du punk hardcore qui nous vient de Suède. Ils viennent de sortir un nouvel album et ils seront en tournée européenne. Pour cela, ils joueront mercredi 10 juin au Groom à Lyon, les Speedway, en compagnie de Feels Like Heaven, du emo façon Midwest, mais nous venant de Suède, Foxhole Pop, punk New Wave et Big Mouth, du punk hardcore. Bref, une soirée spéciale contentie Barbelé, mercredi 10 juin au Groom à Lyon. Le même soir, toujours à Lyon, mais au Sonic, la péniche, le Sonic, il y aura Minitel Xerox, du lo-fi tirant vers le trip-hop, et les Good Flying Birds, un groupe d'Indianapolis qui mélange lo-fi, noisy rock et Indie, mercredi 10 juin au Sonic à Lyon, Good Flying Birds et les Minitel Xerox. Good Flying Bird, un titre extrait de l'album Tout Beau Tout Chaud pour lequel ils sont actuellement en tournée et qui joueront donc mercredi 10 juin au Sonic à Lyon.

Bon, j'espère que vous avez reconnu. Hein. Comment commencer de façon plus idéale la partie consacrée aux nouveautés et aux previews de cette 834e émission de Voix de Garage depuis le retour à l'antenne qu'avec The Cramps et Nouveautés qui vont donc voir la publication d'un album avec des sessions inédites datant d'octobre 1977 et produites par rien de moins que Alex Chilton. Ça s'appellera Gravest Gravy et ça sortira le 21.

acheter leurs disques, là, il va falloir précommander, parce qu'il y a des séries limitées avec du vinyle en couleur. Des vétérans encore, puisque le groupe existe depuis 2011. Ils nous viennent de Boston, ils sont quatre, et ils s'appellent les Something Sneaky. Ils nous reviennent avec un EP5, titre qu'ils ont autoproduit et que je trouve excellent. Something Sneaky.

Alors à l'instant, c'était les Texans de Hot Fellows, dont l'album sortira sur le label italien Wild Honey Records le 12 juin. Donc ce sera assez facile de pouvoir le trouver en Europe à des prix pas trop prohibitifs. Et évidemment, au moment de sa sortie, je vous en reparlerai dans votre garage. On reste chez Wild Honey Records qui présente le premier extrait du tout nouvel album de Suxy and the Skunks qui est annoncé pour le mois de octobre. Là aussi, c'est une preview et là aussi, quand ça va débarquer, ça sera dans l'émission Suxy and the Skunks.

Alors, ce groupe s'appelle Magic Sands. L'album et le morceau qu'on vient d'entendre s'appelle Lemon y Agua. Ils sont californiens. Et cette petite ambiance estivale, c'est pour invoquer le retour du soleil. Et cet album de Magic Sands sortira le 26 juin chez High Tide Recordings. Ce même High Tide Recordings qui nous proposera le 12 juin le premier album de Goons avec un point d'exclamation à la fin. Et c'est très important, c'est un groupe de New York ou de sa banlieue qui joue masqué les Goons. On en a déjà parlé dans cette émission et on va se régaler de nouveau avec un titre de l'album qui arrivera donc le 12 juin.

enfin une nouveauté signée par le trio suisse Fire Cult. Moi, j'adore vraiment ce qu'ils font, ce qu'ils et elles font. Et je suis très impatient d'écouter la suite parce qu'apparemment, ils et elles viennent d'enregistrer un album. Donc ça, c'est une preview, c'est un appetizer. C'est de quoi vous faire venir et l'eau à la bouche, comme on dit dans ces cas-là, les Fire Cult, dont on attend le nouveau disque pour bientôt. On en reparlera évidemment dans votre garage. Là aussi, voici le premier single extrait d'un album signé par les Wax Minds. Ça sortira en 10 pouces, donc 25 cm, le 3 juillet sur Sabotage Records. Les Wax Minds.

0: Sapin.
1: Alors ça, c'est pas facile de savoir ce que c'est, mais je vais vous le dire parce que je suis un garçon sympathique. Finalement, c'était les Guilty Razors. Alors, vous vous souvenez peut-être que c'est le premier groupe punk parisien. Et Born Bad Records vient tout juste de publier un disque qui s'appelle Complete Recordings 1979 par les Guilty Razors. L'époque où le punk signifiait être libre et non pas appliquer une formule. Donc, musicalement, c'est pas un truc ultra bourrin comme... on peut s'y attendre avec la deuxième vague du punk qui n'a fait qu'accumuler des clichés. Là, c'était plus on va faire ce qu'on veut et puis on se fiche du reste. Un peu la même attitude que le Heady Current Suppression Ring qui nous reviennent avec un cinquième album qui débarque comme ça, sans avoir été annoncé nulle part, parce que, pourquoi pas, parce que, les groupes de Melbourne, ils n'en font qu'à leur tête, et ils ont bien raison, Eddie Current Suppression Ring.

0: Alors, comme sur
1: cette émission, j'avoue avoir un gros faible pour les chalala, les wawawa, les wouwouwou. J'avoue que ce nouveau morceau signé des Amplifier Heads me régale assez formidablement. Donc, eh ben, on se l'est mis dans les oreilles, le groupe bostonien est toujours aussi en forme et ça fait plaisir. Les Amplifier Heads, comme ça, single, comme ça, nouveauté juste pour le plaisir. On va jusqu'en Belgique, à Anvers, avec le groupe Bed Rugs, dont le nouvel album arrive chez Fonce Records. Vous avez toutes les informations concernant tout ça avec le podcast de l'émission disponible sur radioalto.info et sur campusgrenoble.org avec le podcast. Vous pouvez réécouter l'émission du début à la fin quand vous voulez, où vous voulez, comme le fromage. Et vous avez des informations sur les groupes dont il est question, des liens pour écouter plus de leur musique et acheter leur disque. Il est temps donc maintenant d'aller écouter les Bed Rugs.

Oh, ce que c'est bien ce truc là. À l'instant, c'était Monsieur G. Prozac, des fameux Prozacs, mais en solo avec son nouveau single Digging Holes, qui vient de sortir sur un nouveau label, Critical Mass Music. 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Maintenant, on va découvrir un premier extrait du deuxième album du trio athénien Coral Fuse. Ça va débarquer le 12 juin chez Sunny Boy 66 Records, un label qu'on aime beaucoup, et les Coral Fuse, un groupe qu'on aime beaucoup, donc ça tombe bien.

Vous écoutez toujours Voix de Garage, la 834e depuis le retour à l'antenne sur Radio Alto 94.8 et sur Campus Grenoble 90.8. À l'instant, c'était Smoked Salmon, le nouveau projet de Kim Salomon, dont l'album, le nouveau, vient tout juste d'arriver sur le label, comment il s'appelle déjà? Je reprends mes notes. Sheer Squad Records and Tapes, le label australien, ce qui tombe bien parce que Kim Salmon est une légende du rock australien. J'espère que j'ai pas besoin de vous le rappeler. Vendredi de cette semaine, les Lyonnais The Traders sortiront leur nouveau single qui est accompagné d'un clip vidéo. Donc tout ça, vous pourrez le voir et l'entendre ce vendredi sur wearethetraders.bandcamp.com ou sur YouTube et ce genre de trucs. Mais comme je suis un garçon sympathique, si, et je trouve qu'on ne lit pas assez, voici en exclusivité, en avant-première et rien que pour vous, les fidèles auditrices et auditeurs de Voix de Garage, le nouveau single de The Traders. Alors j'espère que ça marche. Ça a l'air de vouloir partir.

Alors à l'instant, c'était le trio d'Indianapolis de Burning Limos avec leur No Bar Sessions enregistré dans la cave d'un bar en 1986 et qu'ils viennent d'éditer un mini-album qui a été remixé par rien de moins que Monsieur Andy Wallace, qui est quand même méchamment la classe. Et en plus, j'aime beaucoup cette chanson. Les Cyanide Pills sont de retour avec un nouveau single inédit que sort Damage Goods Records, en parallèle avec une compilation de 33 chansons, à savoir tous leurs singles jusqu'à présent, sauf celui dont je vais vous passer un extrait, puisque lui est totalement inédit, tout nouveau. Tout beau, vous avez raté les singles précédents des Cyanide Pills, donc Damage Goods Records vous offre une session de rattrapage. On en reparlera soit dans l'émission, soit sur le blog Voix de Garage grenoble.blogspot.com, puisque je suis en train de fignoler la chronique formidable de cette compilation. Mais on va se focaliser sur les nouveautés. Et donc, ce tout nouveau single des Cyanide Pills. Et voilà, et c'est là que le mulot veut pas marcher. La façade du tout nouveau single des Cyanide Pills, c'est enfin maintenant, on va y aller.

Ce morceau s'appelle Surf Crusade. Il est signé par le groupe de Corinth. Eh oui, c'est plutôt rare. The Aqua Barons, dont le tout nouvel album qui s'appelle Back on Track with The Aqua Barons vient de sortir chez Streak 9 Records, qui nous présentera également le 19 juin et en coproduction avec Adrenaline Fix Music et Banana Juice Records, le premier album des Rubber Legs, dont voici déjà un premier extrait avant qu'on en reparle. Rubber Legs.

Alors, tout ceci nous ramène en Australie il y a fort longtemps, puisque cet album date de 1989. Il est signé par un groupe australien qui s'appelle T-Bones et qui vient d'être réédité, ce premier album des T-Bones, par le label grec Rumble Skunk Records. Ce disque-là était épuisé depuis une éternité. Je ne connaissais absolument pas ces T-Bones. Ils ont continué et existent toujours. Ils ont sorti 8 albums et donc là, ce Greatest Hits, c'était leur tout premier qu'ils avaient appelé ainsi parce qu'ils ne pensaient pas qu'il y en aurait un deuxième. Comme quoi, il ne faut pas désespérer, il faut persévérer. Le trio californien The Blurry Stars présente chaque mois un nouveau single digital. C'est ainsi que je les ai découverts, ces Blurry Stars. Et c'est maintenant eux qu'on va écouter.

À l'instant, c'était le premier extrait de l'album de Gu, G2U, qui sortira le 13 novembre. Donc, on en reparlera en temps et en heure. On va chez Monster Zero Records avec le tout nouvel album de The Love Bites qui nous vient de Nuremberg.

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Leo Nilsson est un compositeur et artiste sonore suédois. Son travail explore les liens entre la composition électroacoustique, la musique concrète et les débuts de la musique assistée par ordinateur. Il a terminé ses études en Suède et il fait vraiment partie de cette génération de compositeurs qui ont suivi une formation approfondie dans les grands studios européens, notamment le GRM avec Schaeffer et la VDR sous l'égide, pardon, de Stockhausen. Nous sommes très fiers de présenter la troisième session pour la plateforme Modulisme d'un des premiers compositeurs de musique électronique, session Modulisme 140, Leo Nilsson.

0: Vous venez d'écouter la session Modulisme 140 par Léo Nilsson, un pionnier de la composition électronique, early électronique, donc artiste sonore suédois qui étudia avec Schaeffer et Stockhausen. Bien le bonjour chez vous.
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2: Nous ne la... Vivement, tu ne la... Christian, lui arrachant la tête. Donne-moi ce billet. Ah, vous ferez, c'est dur à lire. On entend une rumeur au loin dans le camp. Une voix d'une sentinelle. Ventrebieu, qui va là? Coup de feu, bruit de voix, grelot. Car bon, qu'est-ce la sentinelle qui est sur le talus? Un carrosse! On se précipite pour voir. Chris, quoi? Dans le camp? Il y entre? Il a l'air de venir de chez l'ennemi. Diantre, tirez! Non! Le cocher a crié. Crié quoi? Il a crié. Service du roi! Tout le monde est sur le talus et regarde dehors. Les grelots se rapprochent. De Guiche. Hein? Du roi? On redescend, on s'aligne. Carbon. Chapeau bas, tous. C'est dur, allez.
3: Ouais, mais on retrouve la vivacité du film. Je sais pas si t'as vu.
2: Ouais.
3: Et c'est amusant, parce que ouais, il a bien respecté la ponctuation, le film aussi, parce que du coup, cette espèce de combat vocal permanent, cette espèce de joute verbale permanente, tu vois.
2: De Guiche. Ah ouais, c'est un peu ça, je pense. Alors, je finis jusqu'à la scène 5. De Guiche, à la cantonade. Du roi, rangez-vous. Viltourbe.
3: Viltourbe.
2: Pour qu'il puisse décrire avec pompe sa courbe. Bon, fais voir le Machiavel, le prince et autres textes.
3: Ouvre au hasard.
2: C'est moi qui fais le hasard. Livre second. 13. Discours de l'auteur touchant la vertu militaire. Pourquoi elle est ainsi éteinte autant de maintenant? Cosimo, je désire bien que vous m'expliquiez, si toutefois vous y avez réfléchi, d'où provient chez nous un tel relâchement, tant d'indiscipline et une telle insouciance vis-à-vis de cette institution. Pas mal.
3: Chez Machiavel, le truc, c'est que tu as vu que je vais... Vu que je suis une état, en un sens, tu vois, j'arrête pas d'avoir le ton de Mitterrand, tu vois.
2: J'ai le ton de Mitterrand.
3: Non.
2: Moi, des fois, j'ai le ton de Chirac, c'est horrible.
3: Arrête.
2: Je te jure.
3: Tu rigoles.
2: Si.
3: Attends.
2: Mais j'essaie de plus l'avoir. Mais vraiment, il revient. Il a la capacité de retour.
3: C'est bien. J'avais pas l'intention, et pourtant, mes parents, ils ont pas arrêté de parler de ce type-là. Tu vois, c'est comme quand on en parlait avec un ami, on disait que c'est fou, il a eu un... Le type était un salaud complet avec un capital sympathie énorme. Immense, tu vois, c'est que il a pas été plus bon qu'un Sarkozy, quoi, tu vois, mais par contre, on en a un bon souvenir, quoi. C'est incroyable.
2: Tu viens de dire que Sarkozy était bon? J'arrive même pas à le dire.
3: Mais justement, il a pas été plus bon, tu vois.
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2: Là, c'est bien les livres. Car parfois, comme dans une salle d'armes, l'accident arrive, on fend l'armure, il y a du sang. Ouais, bon, je vais trouver un truc mieux. Elle est en colère? Meilleux, le rayonnement flotte.
3: Mon histoire de palette, je travaille avec les fondus, tu vois, vraiment faire des dégradés, mais également des oppositions de couleurs. Et du coup, trouver la bonne opposition de couleurs, en fait, tout ce qui fait ressortir, du coup, je travaille comme ça. Disons que dès que j'aurai fait mes arbres, ils feront ressortir un autre élément. Et comment est-ce que je crée la cohérence comme ça? Parce que parfois, je vais mettre des couleurs qui vont normalement se confronter les unes les autres, parfois. Ouais. Mais le fait qu'il y ait une autre couleur qui l'atténue à un autre endroit sur le tableau, en fait, ça permet à une couleur d'avoir, comment on va dire, de s'harmoniser dans le tableau, en fait.
2: Voilà. De retrouver sa force.
3: Exactement, ouais. Donc c'est pour ça que, ça que j'appelle résoudre ma palette un peu.
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3: Non, là, ça avance bien. J'avais besoin de faire mon ciel pour pouvoir continuer, en fait. J'ai besoin de faire le ciel pour pouvoir continuer à peindre. Et puis là, je vais peut-être m'attaquer à... Et là, j'hésite, en fait.